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3: 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C'est pour ça qu'il a fallu se bagarrer avec eux, ils voulaient annoncer 5 000. 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

0: des problèmes d'argent vont se poser plus ou moins rapidement selon la situation de chacun d'entre nous. C'est pour pallier à ceci et pour passer ce cap difficile qu'il a été envisagé de faire une opération un petit peu spéciale. C'est vous qui direz si elle doit se faire ou ne pas se faire. En gros, il s'agit de terminer les encours de l'horlogerie qui porterait sur une trentaine de mille pièces, de trouver un circuit commercial et de les écouler de façon à pouvoir alimenter la caisse et payer les travailleurs.
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3: L'argent, c'est tout l'argent qui est sorti de mes bras. Personnellement. Je dis encore une fois, c'est tout de l'argent que j'ai tapé de mes bras.
4: Mais vous êtes en bonne santé, vous avez quel âge?
3: Je suis en bonne santé. J'ai 78 ans. Mais il manque des dents à l'eau.
4: Comment ça vous est venu l'idée, là, d'aller cacher votre argent, d'aller le mettre dans la forêt?
3: Pas, je voulais rien avoir à faire avec les banques. Une fois que vous avez un intérêt quelconque, comment est-ce qu'ils vous reprennent? Ben, j'ai pris un outil, j'ai fait un petit trou, la borne 23, l'ai fourré là-dessous, et puis c'est tout ce qui a été. Environ un mètre de la borne, sous une racine. Rien que sous une racine. Puis ça m'étonne qu'il l'ait trouvé.
4: Puis vous avez compté un certain nombre de pas, vous avez fait un dessin?
3: Non, rien. La borne 23, là, ouais, elle est toute dégagée. Un point de repère, non? Et quoi? Pas de pas. La borne, le sapin, puis c'est tout.
4: Comment est-ce que vous faisiez pour contrôler si votre boîte était encore là?
3: Des fois, je passais à côté, un coup de canne dessus, loin.
4: Ah, vous ne restiez pas à côté
3: non,
4: de votre cassette?
3: Non, je ne voulais pas la couver. À ce moment-là, c'est foutu. C'est perdu après. Tandis que si je reste pas...
4: Comment est-ce qu'on a su que c'était à vous, cette boîte et les billets qu'elle contenait?
3: Il y avait les cartes des lecteurs, puis un journal.
4: Maintenant, vous allez être obligé de payer des impôts sur cet argent.
3: Qui? Moi? Non. Non. Je dis non. Ils n'ont qu'à me les donner. Les impôts sont payés jusque-là. C'est tout. On peut aussi changer de tête. Je coupe la moustache. Des lunettes. Des faux papiers. Je ne serai pas le premier qui me le donne. Ça va faire.
4: Moi, je me demande si vous n'avez pas encore d'autres cachettes que celle-là.
3: Ah, ça, c'est mon travail. Tout dire n'est pas secret.
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0: Nous avons déjà mis dans lieu sûr une certaine quantité, c'est-à-dire tout le stock de montres qui représentait la collection. Et cela, vous avez dû remarquer qu'aucun journal, il faut le répéter, n'a protesté là-dessus. Personne n'a protesté là-dessus, même pas sur le plan officiel. Ils ont été déroutés par rapport à cette opération. Et au contraire, partout on a dit, bah, bien allez, bravo, ils ont bien fait. Puisqu'on leur fait des vacheries à ce point-là, ils ont raison. Tout le monde a bien compris que par rapport à ce qui est fait, à ce démantèlement, à ces licenciements, nous avions raison de faire cela. Donc, pour aller plus loin et pour populariser notre lutte, Mercel a expliqué, nous proposons de faire tourner la partie montage horlogerie, qui est important aux yeux des travailleurs de toute la France. Ce serait de faire ces 32 000 pièces. Attention, hein, on va pas être des patrons forcenés pour les gens. Les gens eux-mêmes discuteront de leurs conditions de travail, de leurs horaires, etc. Il s'agit simplement de mettre en route la mécanique. La mécanique horlogère. Donc voilà un petit peu ce qui est à organiser. Et cela, ça doit se faire avec une popularisation de cela. Ça ne doit pas être caché. Ce n'est pas quelque chose de mal. C'est le seul moyen que nous avons actuellement pour nous défendre. Donc, il faut que ça se sache partout. Maintenant, il s'agit également de faire cela le plus sérieusement possible. Il y aura une équipe gestion. Nos comptes, il n'y a pas beaucoup d'entreprises qui les publient dans le détail. Nous, nous les publierons dans le détail. Donc voilà l'opération qui sera, disons, très difficile à supporter au patronat et au gouvernement. Parce que c'est aussi un exemple qui sera inquiétant pour eux.
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0: Ouais, ouais. Maintenant, je pense que ça, c'est quand même des explications suffisantes. On a eu un certain temps de réflexion. Alors, on va donc se prononcer immédiatement sur ce problème. Alors, bon, un petit peu de silence. Donc, est-ce que ceux qui sont d'accord, attendez, ceux qui sont d'accord pour ce, comment, pour cette solution de principe à mettre en place, lèvent la main. Tous ceux qui sont d'accord.
1: La photo, la photo,
2: l'unanimité.
0: Bon, alors ça va. Maintenant, on va se mettre au travail. Alors, expliquez comment. On va déjà applaudir un peu. Après, vous applaudissez.
3: Il y avait le tiers, le clergé, la noblesse. C'était à peu de choses près comme au temps de Marat. Et la toute-puissance opprimait la faiblesse. Il y avait les purs, mais à côté les rats. Trois collèges distincts, surtout par les salaires. Ceux qui semaient l'avoine, mais ne la mangeaient pas. Avec bon en malin, des payes de misère. C'était les productifs, ceux qu'on met tout en bas. Au-dessus de cela, le deuxième collège, responsable ô combien dans l'organisation, qui s'occupait de tout, meneur d'hommes ou stratège, recevant pour cela un salaire de fonction. Et par-dessus le lot, le clan des intouchables, propre à rien, hélas, qu'à manger le gâteau, des pachas dédaigneux, dont l'œuvre incontrôlable justifiait vraiment une vie de château. Hélas, il est venu le temps de la disette. Et pour tous aujourd'hui, des petits jusqu'aux grands, l'usine bat de l'aile, la machine s'arrête. La patrie en danger veut qu'on serre les rangs. Le malheur les rapproche comme au temps de la guerre. Et les bleus de travail se mêlent au plus blanc. Pour un ordre du jour, en parlant délibère. Pour sauver l'entreprise qui donnera son sang. Tous les représentants des pouvoirs dits publics, sollicités en vain, se récusent âprement, serviteurs de l'État et de la République. Nous ne sommes pour rien dans vos embêtements. Alors ces ouvriers, pleins de juste colère, pour assurer leur pain, ont tout accaparé.

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0: l'histoire de la Terre dans le sol comme dans un livre.
1: C'est merveilleux.
2: Salut à tous, bienvenue dans mon tuto consacré aux méthodes rapides.
0: Quand je pense qu'avec un seul os, on arrive à reconstituer toute la bestiole.
2: Alors en fait, la méthode est assez simple et je vais expliquer un peu dans l'ordre.
0: Aujourd'hui, les grandes aventures sont évidemment sauvées.
2: C'est l'additionner à ce nombre multiplié par 10.
0: Mais de quoi vivrais-tu? Autant être chiffonnier.
2: J'écris 23. Donc ça va être 23.
0: Pourquoi la connaissance nous ouvre-t-elle des portes dans l'entrée de l'entrée?
2: On voit que dans tous les cas, le nombre des unités reste le même, parce que c'est l'addition 0 avec le nombre des unités du nombre de base. Le nombre des unités reste le même. Le nombre des dizaines, ça va être l'addition en fait.
3: Qu'est-ce que vous faites
2: bientôt?
0: Nous faisons.
2: On voit que c'est le nombre des dizaines.

0: C'est de l'or.
1: 800.
0: Oh, on n'est pas con. C'est de l'or.
2: Évidemment, tout ce qui vient de la bouche
0: retombe vers la terre.
3: Retenu à faire. C'est la tradition de chiffres qui dépasse 10. Par exemple, un chiffre comme 857, ça va en fait plutôt vous donner 9427. Mais ça reste quand même possible de le faire de tête plutôt rapidement. Voilà, donc j'espère que vous avez apprécié mon tuto et que cette méthode vous servira.

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1: Vivante à court terme. Tentabilité évidente à court terme. Vivante à court terme. Tempête de stabilité vivante à court terme. Tentabilité évidente à court terme. Vivante à court terme. Tempête de stabilité vivante. Méritocratie. Tentabilité évidente à court terme. Vivante à court terme. Tempête de stabilité vivante à court terme. Tentabilité évidente à court terme. Évidente à court terme. Tempête de stabilité évidente à court terme. Tentabilité évidente à

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2: Sur le portail Medium, le musicien Jérémy Apt a publié une réflexion sur l'appropriation culturelle. En partant du principe que s'approprier, c'est faire sien, il a tout de suite vu l'apprentissage d'une langue ou l'initiation à une musique d'une autre culture comme autant de gestes créatifs. Mais alors qu'un monde sans appropriation serait donc un monde où les cultures resteraient cloîtrées autour de leur foyer d'origine respectif, l'appropriation d'une culture qui n'est pas sienne peut se trouver beaucoup moins appropriée quand elle devient affaire d'extraction ou d'expropriation. Avant d'aller à la rencontre de Jérémy Apt et des questionnements qui l'accompagnent quand, depuis Marseille, il joue du gamelan baliné au sein de l'ensemble Le Rêve de Polyphème, ce métaclassique s'approprier vous propose d'écouter, en vis-à-vis, la compositrice japonaise Misato Mochizuki et le compositeur français Olivier Calmel, qui, en plus de publier leurs œuvres tous les deux aux éditions Archipel, partagent le point commun d'avoir été invités à composer pour le koto, un instrument traditionnel japonais que Misato Mochizuki n'a pas cherché à manier de manière traditionnelle, pendant qu'Olivier Calmel devait d'abord faire connaissance avec le koto pour composer la légende de Kaguya-hime.

0: Olivier Calmel, c'est pas tant vous qui avez été au coteau que le coteau qui est venu à vous.
1: Oui, tout à fait. Alors, évidemment, quand on découvre un instrument pour lequel on n'a jamais écrit et sur lequel on a peu de références, en ce qui me concerne même pas du tout de références, ou alors une référence vaguement occidentale du compositeur ou même du néophyte plutôt qui en a entendu de ci de là dans des pièces traditionnelles, qui connaît la sonorité mais qui ne connaît rien d'autre que cette sonorité que tout le monde connaît, et bien évidemment faut tout réapprendre. On repart de zéro et donc on s'approprie d'abord une connaissance technique de cet instrument qui est quand même très particulier, et puis ensuite on regarde beaucoup les pièces qui permettent d'étendre un peu les modes de jeu, d'étendre les capacités de l'instrument, les sonorités, et de le rendre compatible avec un langage qui a priori n'est pas forcément celui sur lequel on l'attendrait.
0: Oui, alors c'est là que ça devient passionnant, parce que j'imagine que les cotoïstes, on dit comme ça, les joueurs de coteau, ou...
1: J'ai bien peur que oui.
0: Alors, disons comme ça, les cotoïstes viennent vers vous pour que vous emmeniez leur instrument vers votre esthétique, sauf que vous, quand vous vous emparez de cet instrument, vous en profitez pour aller ailleurs, justement.
1: Tout à fait. Alors ça marche dans les deux sens, c'est-à-dire oui. Que la facture de l'instrument et les techniques de l'instrument et ses possibilités et ses impossibilités nous forcent à nous poser des questions, et de ce fait influent à la fois sur l'esthétique et finalement sur la finalité de l'œuvre. On peut venir avec un tas d'idées préconçues sur la façon dont on va générer, je dirais, les forces, moi j'appelle ça les forces d'énergie en fait de la pièce, avec le climax, avec une forme. Moi je réfléchis beaucoup à la forme, mais en fin de compte tout ça n'a de véracité qu'au regard de ce qu'on va apprendre au fur et à mesure de la capacité de l'instrument. Indépendamment même de la capacité de l'instrumentiste.
0: Et ça, vous l'apprenez comment ? Par aller-retour entre des ébauches que vous soumettez aux instrumentistes, ou bien à force de vous-même vous projeter dedans ?
1: Alors non, dans un premier temps, vraiment à la lecture et à l'écoute de pièces qui existent déjà.
0: D'accord.
1: Ça, c'est vraiment...
0: Par découverte du répertoire.
1: Exactement, découverte du répertoire.

0: voilà, un vrai amour du motif, de la mélodie. J'aime ça, même si peut-être aujourd'hui ça peut paraître dans certains cas désuet, voire même du leitmotiv quasiment. Mais pour autant, sur les instruments vraiment particulièrement inconnus, particulièrement à découvrir, là je suis un peu obligé quand même, en tout cas c'est la démarche que j'ai, de me faire un alphabet, même un alphabet minimum, mais de manière à avoir une idée un peu de la palette. À la fois des modes de jeu, il y en a beaucoup.
1: Alors oui, parlons-en, parce que là on a parlé effectivement de la gamme, disons, et les modes de jeu sont vraiment... hors Occident, ou il y a des points même.
0: Non, complètement, ils sont vraiment, c'est pas des choses qu'on connaît, alors ni dans la terminologie.
1: Qu'on peut même pas mettre dans des mots italiens.
0: Alors en fait, il y en a beaucoup qui concernent le fait de tirer ou d'appuyer sur la corde.
1: Ok.
0: Alors on comprend bien que le fait d'appuyer, le fait de tirer, on va raccourcir la corde, le fait d'appuyer, on va donc la tendre, donc, enfin la rallonger. Donc de fait, on comprend bien que dans un cas, on va un petit peu augmenter le tuning et dans l'autre cas, on va un petit peu le baisser. Bon, donc ça c'est des choses qu'on connaît à peu près dans tous les instruments occidentaux, qu'on pratique pas forcément exactement comme ça. Ensuite, il y a des modes de jeu qui concernent, alors chacun a un nom très précis, qui est même déterminé, puisque le koto c'est un instrument qui est traditionnel, mais qui est aussi qui est utilisé dans des cas sociaux très précis. Et donc, les modes de jeu Ato, Oshi, Yori, Hiro, etc., alors je le dis à la française, pardonnez-moi, ils ont tous également un sens social, un sens par rapport à la démarche. Voilà, c'est un instrument dont le contexte social est très important. Donc, après, il y a des choses qu'on connaît, comme par exemple ce qu'on appelle le PIDS, évidemment les harmoniques, qui sont pour le coup des harmoniques d'octave, qu'on connaît très bien, tout ce qui est son muté, tout ce qui est percussion. Alors, évidemment, le koto étant bon an mal an un gros bloc de bois, la sonorité de percussion que vous avez sur un koto n'est pas du tout celle que vous avez sur une contrebasse ou sur un violoncelle quand on joue des modes de jeu de percussion, donc c'est très différent.
1: Mais dans votre table de modes de jeu, là, je vois par exemple des notes qui ont une hauteur de départ et une hauteur d'arrivée, par exemple.
0: Ici ?
1: Ouais.
0: Oui, tout à fait. C'est ce que je disais. Il s'agit là, par exemple, Ato Oshi, il s'agit d'appuyer sur la note, ce qui va là, techniquement, rallonger la corde et donc baisser la note d'autant. Voilà. Et donc, en fait, vous avez possibilité, là, c'est vraiment appuyer ou tirer la corde. Et donc, ça permet de... Voilà. Ensuite, vous avez des ornementations. Par exemple, Tsuki Hiro, qui est une ornementation, en fait, correspondant à peu près à une... qu'est-ce qu'on pourrait... Un mordant, en fait. C'est l'équivalent d'un mordant.
1: Ah oui, sauf qu'il est noté de telle façon que ce serait comme un trémolo qui s'arrête avant d'avoir... devenir une battue, quoi.
0: Oui, c'est ça. Ouais. C'est ça. Donc, il y a vraiment... l'équivalent en fait quasiment toutes nos ornementations, mais elles ont des noms différents en fait. Et puis bien évidemment ces modes de jeu sont ensuite à contextualiser, parce qu'on peut se faire un grand catalogue, un grand alphabet, mais in fine ce dont il s'agit, c'est vraiment c'est véritablement d'expressivité, c'est qu'est-ce qu'on veut dire, qu'est-ce qu'on veut produire comme énergie, qu'est-ce qu'on veut produire comme sentiment, c'est ça dont il s'agit. Et c'est vrai que c'est un instrument qui, moi, ce qui m'a frappé dans le koto, c'est un instrument extrêmement expressif. Les possibilités d'ornementation sont telles que c'est un instrument qui chante tout le temps. Ça, c'est assez fascinant.
1: Mais alors, quand vous dites avec appréhension et en même temps avec une envie de vous approprier, cette appropriation, à quel niveau est-ce qu'elle devient acceptable ou viable ?
0: À partir du moment où on a fait la paix avec soi-même.
1: Ah oui, donc ça crée du démêlé quand même.
0: Ah oui, nécessairement, mais j'ai envie de dire à chaque fois qu'on écrit de la musique, en vérité, quand on a commandé un concerto pour violoncelle, qu'est-ce qu'on peut écrire avec après Dutilleux et Shostakovich, finalement, on devrait peut-être ne rien faire, il faut accepter l'idée que on a peut-être une toute petite et modeste pierre à porter à l'édifice et que ça vaut ce que ça vaut, mais qu'on est très heureux de le faire finalement et on fait la paix avec soi-même. Quand on appréhende des instruments ou des univers sonores qui sont

ceux de pays lointains, millénaires et avec une culture extrêmement riche qui nous dépasse complètement, pour moi, il n'y a qu'une seule approche, c'est être honnête, c'est-à-dire sur le temps qu'on va pouvoir y consacrer pour l'appréhender, qui est souvent court, même si c'est quelques mois, vous vous rendez bien compte hein, que c'est très court, et le fait d'avoir suffisamment passé de temps pour quand même en faire quelque chose de personnel. Et ça, c'est quand même ce qui est le plus important.

0: C'est un extrait de Suikin Kutsu, qui est une pièce donc pour koto et alto, interprétée respectivement par Miko Miyazaki et Violaine Despérou. Une pièce de Misato Mochizuki. Alors, Olivier Elmen, je vous aurais pas dit que la compositrice est Misato Mochizuki, donc compositrice japonaise. Est-ce que vous l'auriez deviné, à votre avis ?
1: Non.
0: Ah oui.
1: Soyons honnêtes, non. Mais c'est un nom que je connais.
0: Oui.
1: Pourtant. Mais non. J'aurais pas pu le deviner. J'aurais même pas forcément pensé.
0: D'accord. Donc ça veut dire que jouer du koto, il n'y a pas de manière japonaise d'en jouer ou
1: Ah si, certainement, mais je ne suis qu'un humble occidental découvrant un univers qui est millénaire.
0: Ah oui, d'accord, dans ce sens-là.
1: Donc,
0: ouais.
1: Non, de la même manière, quand on m'a commandé un opéra sur une réduction du Ramayana, vous doutez bien que j'ai employé des modes d'Indunastie, des choses vraiment propres à la musique d'Inde du Nord ou d'Inde du Sud, mais j'ai fait ça avec beaucoup d'humilité. Et avec une grande appréhension, évidemment, et ça m'a pris beaucoup de temps à m'approprier suffisamment pour en faire mon langage. Mais il va de soi que je ne fais pas de musique ethnique et que je ne perçois pas la musique ethnique. En fait, je perçois la musique telle qu'elle est, sans finalement, avec peu de références, si vous voulez, avec même aucune référence véritablement exotique. Voilà, je perçois ça comme... j'entends que c'est du koto, l'alto, évidemment, qui joue en harmonique. Non, j'ai pas... Et c'est même un choix délibéré, quasiment, d'avoir peu de références, de manière à ne pas perturber le plaisir immédiat d'un univers sonore nouveau.

0: Misato Mochizuki, comment c'est tramé le travail avec le trio George Sand?
1: Bah, j'ai rencontré Anne-Lise d'abord pour la première fois pour, à l'occasion de cette commande.
0: Anne-Lise Gastaldi,
1: oui. Oui, oui. Et l'idée, et si Mozart avait voyagé au Japon, cette idée est intéressante. Mais j'ai tout de suite été séduite par la façon dont elle imaginait et menait ses projets jusqu'à là. Des concerts construits autour d'un thème où elle faisait dialoguer des œuvres nouvelles avec des pièces existantes. Mais aussi des disques CD pensés comme de vrais objets artistiques où se mêlent création littéraire et enregistrement et art visuel. Et la manière dont elle en parle est aussi passionnante et presque mignonne. Et après ça, à part l'effectif et le thème, je n'ai pas eu le sentiment qu'il y avait des contraintes particulières parce qu'elle m'a laissé complètement libre.
0: Ah oui.
1: Ouais. Mais en revanche, avant et après la commande et à l'occasion des concerts, nous avons eu beaucoup d'échanges, et à la fois musicaux et humains. Ça m'a vraiment touchée, parce que même si ça peut sembler évident, mais c'est en réalité assez rare.
0: Quel risque est-ce qu'on prend quand on sort le coteau du contexte de la culture japonaise?
1: Je ne pense pas vraiment qu'il y ait un risque particulier, non seulement pour koto, mais d'autres instruments japonais aussi. Au contraire, je dirais même que ça peut être une forme de libération.
0: Ouais.
1: Parce que beaucoup d'instruments traditionnels japonais intègrent déjà dans leur mécanisme et technique de jeu des systèmes qui produisent des sons avec du bruit, des timbres que l'on associerait des certaines techniques étendues de la musique contemporaine. Donc, du point de vue de timbre, ils peuvent être considérés comme très contemporains, voire radicaux. Mais se détacher de ce que l'on appelle le contexte culturel, c'est-à-dire du type d'ensemble dans lequel l'instrument est joué, de la nature des lieux ou des situations dans lesquelles il intervenait, ou encore de sens attaché à certains gestes ou clichés, par exemple un trémolo de koto évoquant le murmure de l'eau, quelque chose comme ça, ainsi que des systèmes d'accords traditionnels. Donc voilà, détaché de tout ça peut justement ouvrir un espace de liberté.

0: Comment est-ce que vous avez vécu la transcription de la sérénade de Giovanni par Jean-Michel Ferrand?
1: Non, mais j'ai trouvé ça bien. Hein. Mais
0: ouais.
1: Oui, mais ça m'a semblé être une sorte de modèle de genre. Parce que si l'on prend cette pièce originale et qu'on l'adapte à cette formation, je pense qu'on aboutirait probablement dans les grandes lignes à quelque chose comme ça.
0: Ah oui.
1: Oui. Parce qu'il a été imposé, cette formation.
0: C'est ça.
1: Oui. Donc voilà, si moi-même j'imagine cette pièce, et puis pour telle formation, ça va être à peu près comme ça.
0: Oui.
1: Je pense.
0: Ah oui.
1: Ouais, il n'y a pas forcément les techniques spéciales de Koto, mais en même temps, en imaginant certaines techniques spéciales de Koto, mais qu'est-ce qu'on peut faire avec
0: oui.
1: cette musique tellement connue ouais. Donc je pense que c'est un peu difficile. Hein.
0: Après, c'est pas parce que l'instrumentation est interculturelle ouais. que l'esthétique de la musique qu'on fait avec cette instrumentation doit l'être.
1: Oui, mais dans ce cas, il y a la pièce originale.
0: C'est ça.
1: Qu'on peut pas jeter, en plus Mozart, donc on peut pas jeter autre chose, on n'ose pas, je pense. Hein.
0: Qu'est-ce qui échappe ou échappera toujours aux Occidentaux quand ils écoutent du Koto?
1: Ben, c'est un peu ça ce que j'ai dit tout à l'heure,
0: oui.
1: c'est-à-dire voilà, telle connotation, enfin il y a beaucoup de connotations dedans, enfin, surtout quand on entend
0: ah oui, d'accord.
1: Le jeu de Koto plutôt classique, il y a quelques
0: figuralismes.
1: Oui, par exemple quelques trémolos. Ah, ça doit être à côté de la rivière. Enfin, on imagine tout de suite tel jeu signifiait ça. Puis on peut imaginer quelque chose tout de suite. Mais peut-être que ça. Ça peut être difficile d'être compris ou imaginé instinctivement par des étrangers.
0: Ça veut dire qu'il n'est pas forcément en soi inapproprié de l'utiliser avec des modes occidentaux?
1: Ah ben justement, si c'était vraiment inapproprié, je pense que l'instrument n'aurait pas été conçu de cette manière, parce que ça permet de changer l'accordage très librement.
0: Ah oui.
1: Donc voilà, je pense que c'est déjà fait pour ouvrir un peu pour des mondes différents.
0: Pour être tout terrain.
1: Je pense, ouais, oui, je pense. Ouais. Ouais.
0: Cette transcription de Jean-Marie Ferrari, vous trouvez pour le coup qu'elle n'exploite pas assez les possibilités du Koto, justement parce qu'elle les ramène en zone occidentale avec la partition de Mozart?
2: Oui, alors après, non, moi je trouve ça très intéressant, mais c'est pas ce qui m'intéresserait, enfin, c'est pas ce que j'écouterais si j'ai envie d'écouter du Koto.
0: Oui, parce que justement, ça exporte pas tant que ça l'instrument pour lui-même.
2: Exactement, ouais. Exactement. Alors, on retrouve quand même les idiomes hein, du Koto avec cette expressivité,
0: oui.
2: Voilà, qui est très particulière, les ornementations, et évidemment que c'est en cela unique. Après, bon, c'est presque un exercice de style. Moi, je ne suis pas très sensible aux exercices de style, pour être honnête.
0: Ouais.
2: Ce n'est pas vraiment ce qui m'intéresse le plus. Mais la sonorité du Koto, maintenant, je la connais bien. Et c'est vrai qu'elle a quand même toujours quelque chose d'unique, à la fois à l'attaque, aux ornements, et puis dans la résonance aussi. C'est un instrument qui ne résonne pas, comme ce qu'on a, pas du tout comme une harpe ou comme un cymbalum. C'est vraiment très différent.
0: Précisément, est-ce que le plaisir de l'exotisme du grain a fait pour vous diversion dans votre façon, par exemple, je sais pas, de projeter la longueur d'une phrase? Est-ce que c'est aller jusqu'à vous emmener dans des carrures assez inattendues pour vous?
2: Oui. Mais pour deux raisons.
0: Ouais.
2: La première, précisément, effectivement, vous avez raison sur le par rapport à l'instrument lui-même, qui m'a imposé de raisonner différemment. Et que quand modulation il devait y avoir, ou quand modulation j'entendais, je ne pouvais pas l'envisager de la même manière que si j'avais un instrument polyphonique occidental. Sur lequel, c'est pas qu'on se pose plus de questions, mais encore une fois, par exemple, le piano, tout est possible, tout est, entre guillemets, facile, tout est entendable. Et donc, on n'a plus de limites. Là, il y avait évidemment les limites techniques. Et puis, l'autre aspect, c'était aussi la forme, puisque la pièce qu'on m'a commandée est une forme très courte et qui devait raconter une épopée assez longue, en fait, en 5 minutes.
0: La légende de Kaguya Hime.
2: La légende de Kaguya Hime, voilà, qui est une des grandes histoires folkloriques japonaises, très connues, la princesse Kaguya, la première œuvre de fiction en prose de la tradition littéraire japonaise. Et donc, évidemment, il fallait que je parcours l'ensemble de l'histoire en 5 minutes. Donc, ça, j'ai choisi 4 tableaux, ce qui est vraiment très, très rapide, très court. Et donc, j'avais ces deux contraintes-là. De ce fait, effectivement, j'ai pris des ellipses plus courtes que d'habitude. Et ça a donné, évidemment, quelque chose qui est assez inhabituel chez moi.
0: Qu'est-ce que vous avez pensé alors de la pièce d'Olivier Calmel ?
1: Olivier Calmel, oui, quant à... Oui, c'est ça. Je ne suis pas certaine de la relation entre le titre et la musique.
0: Ah !
1: Ouais, mais je trouve que c'est une très belle pièce. Qui met vraiment en valeur les caractéristiques du couteau. Ben, on pourrait sans doute aussi la jouer à l'harpe,
0: oui.
1: Mais le couteau, en pinçant les cordes avec les onglets, permet une palette de timbres plus tranchée, plus incisive. Et dont les contrastes sont ici exploités de manière très efficace.
0: Oui, parce que je crois qu'il a été précisément cherché dans les harmoniques du koto des choses qu'il ne pouvait justement pas faire avec la harpe. Enfin, il était soucieux de, sur cette pièce-là de se distinguer.
1: Mais ça peut se jouer assez facilement à l'harpe aussi.

0: Moi, je connais pas assez Olivier Rose.
1: Ouais.
0: Et là, pourquoi c'était intéressant? Parce que tout en utilisant des techniques de jeu traditionnelles de coteau, mais à la fois, on est entraîné vers un univers sonore tout à fait différent. Peut-être à l'esprit de deep listening, peut-être ce qu'elle a dit. Mm. Bah, ce qui est vraiment, vraiment fascinant. J'étais complètement comme ça.
1: Ah oui,
0: attirée. Et voilà. C'est très immersif.
1: Ouais.
0: Ouais, j'ai trouvé. C'est pas évident la combinaison de koto accordéon, mais je me demandais s'il y a d'autres instruments. Ou bien le koto, ça peut se jouer avec l'archet aussi.
1: Ah oui.
0: Donc je me demandais mais comment elle utilise l'instrument. C'est tout à fait possible hein, de jouer une main avec l'archet et de tirer comme ça, et puis d'autres mains, une autre main pour pincer.
1: Parce que l'image de la pochette tout. Laisse penser en une installation électronique comme si elle avait greffé un térémine sur le koto.
0: Oui, c'est vrai. Ah ouais, je sais pas. Mais j'imagine forcément il y a un traitement et ou bien est-ce que c'est une bande? Je ne sais pas du tout. Mm. Mais il y a parfois j'ai entendu le son très grave et donc je me demandais si c'était vraiment koto classique de 13
1: ah oui.
0: 13 cordes ou bien avec 20 cordes, 20, 25, enfin. De plus en plus, il y a des koto un peu plus grandes.

0: Mais c'est vraiment très intéressant. Non, mais Koto, c'est vraiment intéressant, hein, parce qu'on peut, là maintenant, surtout, il y a plusieurs cordes, donc on peut faire un cordage très, très varié. Et je pense que c'est intéressant parce qu'il y a un instrument, j'ai oublié le nom, mais Halipach a inventé à partir de Kithara de la Grèce antique. Il a fabriqué quelque chose qui ressemble beaucoup à Koto avec beaucoup de cordes différentes. Et comme ça, évidemment, il a essayé sa gamme de 43 tons de gammes différentes. Et ça, c'est vraiment intéressant. Et ça, donc, comme je t'ai dit tout à l'heure, Koto est très ancien comme instrument, mais aussi très contemporain dans ce sens-là. Évidemment, ce n'est pas le même Koto, parce qu'au début, Koto ne portait que juste 5 cordes. Et ça, c'est surtout pour jouer à côté de ton oreille.
1: Ah oui.
0: Donc, c'est plutôt pour instrument à méditation, pour soi.
1: Mais à partir de quand est-ce qu'on y a ajouté autant de cordes ?
0: De petit à petit. Ouais. Mais déjà, Koto classique qu'on appelle aujourd'hui, c'est le 13 cordes. Et ça, je pense que c'était à l'époque, quand même, ça fait, je sais pas combien de temps, mais 200.
1: D'accord.
0: Je sais pas. Mais à partir du 20e siècle, petit à petit, il y a eu d'abord le Koto basse de 17 cordes. Donc voilà, on a joué apparemment très souvent avec 13 cordes en tant que Koto normal, classique, et avec basse Koto de 17 cordes. Mais petit à petit, ça commence à fusionner et Koto à 20 cordes, et puis ensuite 25, 30, etc. Mais là, petit à petit, il n'y a pas. Enfin, c'est pas. Il n'y a pas tous les cotoïstes qui sont capables de jouer.
1: Mais est-ce que ça veut dire que plus on a ajouté des cordes, plus aussi se sont développés des usages alternatifs aux usages traditionnels ?
0: Je pense, parce que déjà, la gamme que tu peux utiliser, enfin, tu peux fabriquer, c'est différent. Parce que si. Koto aussi, il y a 13 cordes, c'est 13 sons. Fondamentalement, même si on peut moduler un peu en appuyant les cordes, mais fondamentalement, il n'y a que 13 notes. 13 hauteurs. Mais si il y a 25, 30, évidemment, on peut utiliser le registre plus large et puis aussi des intervalles plus compliqués.
1: Mais il y a des accordages autant qu'il y a de cotoïstes ou quand même il y a un accordage conventionnel ?
0: Oui, accordage conventionnel classique, ça existe. Ouais. Mais ça sonne vraiment à la japonaise,
1: hein, ouais.
0: Que vous connaissez un peu pentatonique, etc. Ouais. Mais curieusement, ça ressemble beaucoup aussi à des gammes de Grèce antique.
1: Ah oui.
0: Ouais, donc ça je trouve ça intéressant.
1: Ouais, ouais.
0: Ouais.
1: Mais à vous entendre parler, il a toujours été un instrument expérimental en fait.
0: Oui, je dirais ça, ouais.
1: Ouais.
0: Ouais. Les instruments japonais sont tous un peu comme ça, shamisen aussi, parce qu'il y a vraiment, dans le shamisen, il y a cette mécanisme qui fait vraiment zzz, comme ça, comme sitar. Et aussi à la manière de jouer, il y a beaucoup de côtés percussifs de différentes sortes. Et puis shakuhachi aussi, évidemment, ouais. Avec la manière de mettre le souffle, ça fait énormément de bruit ou harmoniques différentes. Ouais. Donc on dit un son, ichion jobutsu en japonais, ça veut dire littéralement un son devenir Bouddha. Et c'est-à-dire on entend beaucoup de choses dans un son. Dans un son, il y a un cosmos. Donc ça, c'est un peu bouddhiste aussi. Donc voilà, il y a beaucoup de choses dans un son.

0: Jérémy Apt, qu'est-ce que vous entendez dans cet enregistrement?
1: En tout cas, on entend des instruments à cordes, alors et un accordéon, mais qui sonne un petit peu comme un instrument à cordes aussi, dans, comme il est utilisé. Un accordéon ou je sais pas, ou un harmonica, mais je pense plutôt à un accordéon. Et cet instrument qui est frotté là, qui est comme une sorte de respiration. Voilà, avec une, je sais pas, quelque chose un peu commençant, un petit peu hésitant, sur des timbres qu'on entend, mais sans trop de, encore d'éléments de langage, quoi, quelque chose qui est en train de, d'émerger. Voilà, qu'est-ce que...
0: C'est la première plage d'un disque dont, à l'écoute, on se dit qu'il n'a pas besoin de se faire entendre comme interculturel.
1: Mmh. Oui, ouais, ouais, parce qu'en tout cas, il n'y a pas de... d'image un petit peu fantasmée de tel ou tel instrument qu'on utiliserait pour son identité, en tout cas. Donc, on a affaire bizarrement à des timbres un peu neutres. Même l'accordéon qui renvoie pour nous à tout un imaginaire et là un peu indéfinissable en tout cas quoi. Mmh. Voilà.
0: Alors c'est un enregistrement de 2007 qui a été fait au Bard College, donc pas très loin de New York, par deux musiciennes. À l'accordéon, il s'agissait de Pauline Oliveros et Mia Masaoka jouait du koto.
1: Ah oui. Mmh. Je pourrais en dire peu de choses parce que je connais pas du tout le koto. Enfin, je vois l'instrument, mais voilà, c'est un instrument que je connais pas plus que ça, ni dans sa tradition, ni dans ce que des compositeurs ont pu aussi en faire, ou ouais. Des interprètes.
0: Alors je peux vous faire entendre le koto dans une toute autre situation. Le voici interprété par Mitsu Miyazaki.

0: Donc là, il vient compléter un trio à cordes dans une transcription de la sérénade du Don Giovanni de Mozart.
1: Mmh. Ouais. Bah, il s'y insère plutôt bien. En tout cas, il nous donne pas à avoir une image folklorisante quoi, du coteau. Il a l'air de s'insérer un peu avec évidence là-dedans. Voilà, je ne sais pas si en tout cas c'est sa manière traditionnelle d'en jouer ou s'il y a eu aussi un travail de transcription et d'adaptation pour cette musique-là. Mais voilà, je pense qu'à une première écoute comme ça, ça semble assez évident, assez naturel.
0: Mmh. Alors, dans un texte que vous avez publié sur Medium, vous dites que s'approprier, c'est faire sien, que vous l'avez toujours ressenti comme un geste créatif, intime, comme apprendre une langue, s'initier à un art, cuisiner un plat, jouer de musique qui nous est transmise. Mais quasi aussitôt, vous dites aussi que cette appropriation n'est jamais un geste neutre. Y a une question qui semble sourdre sous ces affirmations, c'est à partir de quel moment ça pourrait devenir un problème.
1: Ah ben ouais, c'est ça que j'interroge et je ne sais pas vraiment toujours. C'est même c'est l'objet du travail de l'artiste d'ailleurs de questionner ça. C'est-à-dire à quel moment on passe en fait d'une relation d'usage. C'est-à-dire à quel moment ces traditions-là, ces instruments-là, ils sont des ressources qui nourrissent un projet personnel et à quel moment on passe à un autre type de lien qui est possible, qui est une relation avec l'instrument. Et dans cette démarche-là, ça sous-entend de s'être laissé traverser dans un temps long par cette tradition-là pour en saisir un peu pas que l'instrument comme décor sonore ou comme timbre ou comme son, mais aussi avec tous les liens qui font tenir la chose, quoi. Donc aussi dans son langage, dans sa structure, dans ses codes, dans son histoire, dans les rapports qu'il a entretenus avec les autres cultures, dans son évolution. Voilà, ça c'est une autre démarche qui est possible. Et voilà, je dis ça sans qu'il y ait une démarche plus condamnable qu'une autre, hein. C'est pas un jugement, mais en tout cas, moi, c'est cette rencontre-là qui m'intéresse.
0: Parce que moi, j'entends que d'un côté, vous voulez pas être catégorique sur le sujet, en même temps que vous aimeriez quand même trouver des points d'accroche pour stabiliser ce qu'on peut en dire. Vous dites quand même qu'il y a une manière de créer une sorte de frontière entre ce qui est bien et ce qui est pas bien. Vous dites le malaise commence quand l'appropriation se coupe de la source, qu'elle devient une extraction. Mmh. Vous, ce malaise-là, vous le ressentez devant certaines pratiques?
1: Ouais, ça arrive. Alors, quand est-ce qu'on peut le ressentir? Des fois, c'est pas à l'écoute d'une musique, hein, ou quand on va voir un projet. Ça peut être ça, ça peut s'entendre, hein, cette extraction-là. Mais aussi, elle se voit dans le processus, des fois. C'est-à-dire que moi, je trouve que c'est tout aussi important. C'est-à-dire que la manière de créer, la manière d'approcher ces musiques-là, que de savoir le résultat final, quoi, ce qu'on en fait à la fin, en fait. Et tout ça, c'est... Voilà, quand est-ce que l'extraction commence? Elle commence quand l'autre, justement, est absent. C'est-à-dire qu'il n'y a plus de... Il n'y a plus de rencontre. Il y a uniquement... un instrument qui est utilisé, mais pour son... Avec des fois beaucoup de bonnes intentions, hein. C'est pas forcément malveillant de la part de ces gens-là, mais en tout cas, qui viennent nourrir uniquement le projet personnel. Par exemple, en ce qui me concerne moi et le gamelan, j'ai pas l'impression d'avoir traversé l'expérience du gamelan dans toutes ces années-là, mais d'avoir été traversé par ça. J'écris, par exemple, J'écris pour gamelan, j'ai l'impression quand même que l'instrument, il me répond, qu'il m'autorise certaines choses, qu'il me les refuse. Et c'est pas que l'instrument lui-même, c'est aussi toutes ces années d'apprentissage qui ont modelé un langage en moi. Et donc, quand j'ai un désir comme ça personnel sur pour l'instrument, sur quelque chose que j'ai envie de créer dessus, avec des idées déjà un peu préconçues, et ben elle rencontre toute cette expérience-là, elle rencontre et l'instrument, elle rencontre le souvenir des gens, le souvenir de ce qu'on a dit, elle rencontre mes lectures, mes voyages, et elle se heurte à ça. Elle se heurte dans une rencontre qui est en tout cas féconde pour moi, qui n'est pas un étau dans lequel je suis coincé, mais qui vient me créer un espace de contrainte. Et c'est à l'intérieur de ça que les choses naissent, dans un premier temps, et ensuite elles se modifient au contact des autres musiciens. Dans le cadre de Polyphème, voilà, ce premier débat entre moi et l'instrument et la tradition vient rencontrer ensuite les autres et évolue encore. C'est tout un cheminement dont à la fin je me sens plus vraiment maître. C'est comme si la musique m'avait un petit peu échappé et que tout d'un coup elle a une dimension plus collective. Voilà, pas que moi et les autres gens de Polyphème par exemple, mais le Bali, sa musique, les gens là-bas, bon, l'histoire que j'ai moi avec en tout cas cette île. Voilà.
0: Si on écoute un extrait du rêve de Polyphème, extrait de l'album du même titre,

0: Là, par exemple, en quoi est-ce qu'on est censé entendre Bali? On entend bien que Bali transite en vous, nourrit votre langage à vous, mais c'est quand même votre langage à vous.
1: Oui. Enfin, ouais, c'est ça, c'est ce que je disais. Je ne sais pas à la fin qu'est-ce qui... je crois que c'est un truc que j'ai marqué dans le texte, entre ce qu'on soustrait et ce qu'on ajoute. À la fin, la logique, en tout cas propriétaire, de qui a fait quoi, elle est plus claire à la fin de ce processus-là. Et tant mieux, en fait. Si ça aboutit à ça, c'est que pour moi, le processus a réussi, quelque part, quand il nous a échappé.
0: Est-ce que c'est là qu'il y a une sorte d'ambiguïté qui se profile? C'est que d'un côté, vous comprenez qu'on accuse une appropriation culturelle qui serait de l'ordre de l'extraction, et pour désigner ça, vous dites que quand il y a invisibilisation de la source et donc de l'autre culture, il y a bien comme un problème, et en même temps, vous parlez d'une dilution.
1: Oui.
0: De votre côté, vous dites, dans cette dilution, dans cette digestion des apprentissages, se crée alors un espace de liberté. C'est-à-dire que la musique balinaise vous a imprégné au point qu'elle s'est diluée en vous.
1: Oui, alors diluée, qu'est-ce que ça veut dire en tout cas pour moi dans mon cas? C'est-à-dire que j'ai des réflexes de pensée, des réflexes techniques, des réflexes d'écriture, et qui viennent pas de nulle part. Qui viennent de là où je me situe, c'est-à-dire dans une sorte de chaîne de transmission de ce qui était avant moi, de ce que je vois, de ce qui se fait aujourd'hui. C'est ça, cette dilution-là, en tout cas. C'est la manière d'arriver à préciser où on se trouve, quoi. Mais c'est pas de l'invisibilisation.
0: C'est quoi la différence, alors, entre l'invisibilisation et une dilution qui fait que... C'est comme si la musique balinaise avait fertilisé votre propre terreau musical, quand bien même ce terreau est à Marseille.
1: Oui. Mais, ben, disons que dans la forme, en tout cas, qui se fait avec Polyphème, on l'entend peut-être pas, peut-être ça s'entend pas à l'écoute, mais le matériau est très balinais, lui. Est très, très balinais, parce qu'on utilise des formes de cette musique-là. Les entrelacements de mélodies, la technique des étouffés, la structure aussi dans des architectures qu'on retrouve aussi à Bali, beaucoup de clins d'œil. Tout ça, c'est du vocabulaire qui nous est familier. C'est des ingrédients à partir desquels on élabore un peu notre set.
0: Ah oui, ça suppose d'avoir donc une connaissance profonde de la musique balinaise pour la reconnaître, donc ce qui est aussi une preuve que vous ne la folklorisez pas.
1: Oui, j'espère pas. Ouais.
0: Mais oui. Mais quand vous dites j'espère pas, ça veut dire que au moment même de travailler musicalement, vous faites attention à ne pas.
1: Non, non, non. Je fais pas attention parce que je crois que la démarche même ne me viendrait pas à l'esprit dans l'écriture, en tout cas. Enfin, je veux dire pour folkloriser le gamelan, il faut. Ça suppose quand même de ne pas le connaître et de projeter une image qui est fantasmée. Donc fantasmée via voilà, l'image qui s'en est exportée de Bali. Et c'est vrai que ben, nous, on est plusieurs dans le groupe à pas avoir cette image-là parce qu'on l'a vécue de l'intérieur à Bali. Donc voilà, c'est simplement une impossibilité. Je ne saurais pas comment la fantasmer parce que moi, je l'ai vécue de l'intérieur à Bali.
0: On pourrait presque s'interroger en termes de territoire de questionnement, puisque le moment de faire de la musique, finalement, n'est peut-être pas le meilleur moment pour se poser la question, puisqu'il s'agit de se laisser traverser par les cultures qu'on met en jeu et entre elles, tandis que c'est toujours dans un deuxième temps, en quelque sorte, que arrive ce moment où vous écrivez, là, dans Medium, la question de l'appropriation ne concerne pas seulement les artistes, elle engage aussi le public et les lieux de programmation et de diffusion, comme beaucoup d'artistes qui traversent ces questions, je chemine sans certitude et me méfie de celles et ceux qui en ont. En quoi ça engage le public? Ou du moins, comment est-ce que le public s'engage dans la question?
1: Ben, je pense que c'est un peu... Le public est engagé via les programmations qui sont proposées et le choix qui fait lui d'aller voir tel ou tel projet. Et après, le public, lui, véhicule aussi une image de ce qu'il a vu. Il le fait circuler aussi. Pour moi, c'est une espèce de chaîne de responsabilité. Et les artistes en ont une, les diffuseurs en ont aussi, les chercheurs également, et le public aussi. Et c'est une sorte de boucle.

0: C'est aussi l'Occident qui a reproduit une forme d'appropriation et pensant s'en prémunir, c'est-à-dire en s'interdisant aussi aujourd'hui, alors je pense pour des questions de culpabilité aussi postcoloniale et beaucoup d'autres choses, mais en s'interdisant de toucher à ces cultures-là, de peur de les déformer, de peur d'en dire quelque chose de faux et de peur de les détourner.
1: Et dans cet excès de précaution, il y a un risque de les vitrifier et justement les mettre sous verre, vous dites.
0: Ouais, oui. Alors.
1: Donc de les asphyxier.
0: Et de les asphyxier. Mais paradoxalement, c'est ce que Bali a déjà connu. C'est-à-dire que Bali a toujours. Les Balinais ont toujours été ce qu'on a voulu qu'ils soient. Ils l'ont subi pendant la colonisation hollandaise, parce que c'était une colonisation très particulière où. Où Bali a été présenté un peu comme un musée à l'Occident. Et donc on travaillait cette question-là pour figer les Balinais dans cette tradition-là, jusqu'à leur imposer un certain nombre de cérémonies, jusqu'à fixer par écrit ce qu'on appelle la date, leur tradition, le gamelan. On leur demandait de venir jouer en Occident et de faire des tournées, mais de les faire en costume balinais. Et donc c'était une première vitrification qui a ensuite été reprise par l'Indonésie, quand le pays est né en 45, qui avait besoin de Bali pour en faire sa vitrine culturelle, la commercialiser. Voilà, et puis ensuite une troisième étape via le tourisme de masse. Donc finalement, Bali a toujours dû répondre de ce qu'on attendait de lui et d'adapter sa culture, sa musique, ses arts à la demande. Voilà, et aujourd'hui, l'Occident voudrait... Comment maintenir cette image un petit peu intacte d'un paradis perdu qui a lui-même été fabriqué, en fait. Donc voilà, les Balinais ont toujours été un petit peu absents de leur destin, quoi. Ils ont toujours dû eux-mêmes se réapproprier, il y a eu un mouvement comme ça un petit peu réciproque, leur culture, pour qu'elle corresponde aux attentes en même temps qu'elle puisse survivre.
1: Vous avez travaillé avec Dewa Alit, donc qui est maître du gamelan traditionnel balinais contemporain, et à qui vous empruntez ces mots. La musique balinaise a toujours été un mouvement. Pour moi, créer aujourd'hui signifie poursuivre ce mouvement. Je ne veux pas seulement préserver le passé, je veux faire une musique qui soit balinaise, mais nouvelle. La tradition n'est pas un musée, c'est une énergie vivante.
0: Bah oui, voilà. C'est-à-dire que Dewa Alit, c'est un... C'est une figure un peu contestée hein, à Bali.
1: Pourquoi ? Parce que justement, il remue les formes telles qu'elle voudrait s'auto-traditionnaliser.
0: Oui, et parce qu'il revendique, un statut de créateur, et comme l'ont été des tas d'artistes balinais avant lui, et le fait que cette musique-là, elle a subi des évolutions sur évolutions. Et qu'il se situe là-dedans, dans ce chaînon-là, et qu'on lui refuse un peu parce que la labellisation des Balinais passe par leur programmation à l'étranger, où on fait venir des troupes pour jouer de la musique traditionnelle balinaise, et on l'accepte que dans ce cadre-là, globalement. Hein, je caricature un peu parce qu'il est venu jouer à la Bourse du Commerce à Paris, donc il a quand même une scène qu'il trouve un petit peu plus facilement, bizarrement, aux États-Unis qu'en Europe. Il joue pas à Bali, en fait, son groupe, Saloukat. Ne trouve pas de son public à Bali et ni dans les lieux de programmation, difficilement en Indonésie. Et pour lui, c'est ça son combat, c'est de faire reconnaître que cette musique-là, qui est une musique qui est très particulière, qui est à la fois extrêmement balinaise et totalement contemporaine et radicale, est une évolution de la musique

à mon ancien prof de zarb. Moi, j'avais travaillé le zarb pendant des années, le zarb iranien, et qui est décédé il y a très peu de temps, Jamshid Chimirani. Pour lui, la limite, dans le cadre des relations interculturelles, comme ça, il n'y avait pas d'autre limite que celle de la rencontre avec d'autres êtres humains. Voilà, ça a l'air d'être une affirmation un peu toute simple, comme ça, mais je crois qu'elle dit beaucoup de choses sur les limites de cette appropriation, quoi. C'est-à-dire que tant que les choses se jouent en relation avec les cultures, en relation implicite ou explicite, en interne, dans le processus, dans le résultat, mais tant que cette relation-là existe et est vivante, elle peut aller très loin. Elle peut aller très loin. Et dès qu'elle n'existe plus, on parlait du malaise tout à l'heure, c'est là que le malaise commence, je trouve.

0: La guerre, la deuxième, a mis fin en fait à l'importation des canaris allemands aux États-Unis. Et en fait, dans les années 30, c'est un peu la fin des canaris, puisque il n'y a plus qu'une famille sur 10 qui partage encore un peu cette culture sonore. Et en même temps, il n'y a plus d'imitateurs d'oiseaux. Et les siffleurs, c'est un peu ringard. Donc, en fait, au milieu du 20e, avoir même un oiseau domestique, c'était devenu totalement démodé, un truc ringard, un truc de grand-mère. Et Disney l'avait bien compris, puisque voilà le dernier canari de cette époque. Donc là, ça montre vraiment que Titi Grominé, c'est 1940. C'est vraiment l'époque où le canari est déjà un truc de granny, quoi. Donc plus du tout tendance. C'est plus ça. Moi. Voilà. Donc en tout cas, j'espère que ce petit périple l'histoire du canari chanteur et des collaborations interspécifiques va vous inspirer et vous donner envie de rechanter avec les oiseaux. Voilà, merci pour l'écoute.
1: C'est de l'acier puisque ça ne casse pas. Il parle de la branche sur laquelle il est. T'as le pigeon qui fait Meu kugo, mambos, Meu kugo, tatkos, Meu kugo, mambos. Et ça veut dire je vous pendrai, grand-mère, je vous pendrai, grand-père. Le merle qui fait et ça veut dire guiou, t'as pas du tabac, vas-y, c'est pas cher, c'est seulement 10 balles, si tu me donnes 5 balles, je t'en donne. Et un dernier que je connais, c'est le chant de la grive, et qui fait et ça veut dire guillou Théophile, ta bite est ridée et tes couilles sont noires. C'est traditionnel. C'était pour
2: c'est super.
1: Finaliser ton petit. Et merci pour ta conférence.
3: Oui, il y a la même chose en Écosse.
1: En Écosse ?
3: Dans le nord de l'Écosse, ça s'appelle le Purtable.
1: Ouais.
3: Et c'est donc, bon, pareil, quoi, c'est de faire énoncer les oiseaux. La traduction, j'en connais un peu, mais la seule traduction que je connais, c'est entre un corbeau et une pie. Le corbeau dit Doublian, Doublian. Et la pie répond Smat an, Smat an. Doublian, Doublian, Smat an, Smat an. Et ça veut dire, est-ce qu'il y a de la viande? Oui, elle est toute noire.
1: mais en fait, le mimologiste, le portable, ça veut dire le chant de bouche en gaélique. Et c'est, ça imite aussi les cornemuses. Du coup, les grand-mères, elles chantent de la cornemuse en portable aussi. Enfin, ça imite, c'est imiter les objets, quoi. Donc, tu peux faire du mimologisme de cornemuse en portable aussi.
4: En comment?
1: La portable. Ça s'écrit portable.
3: C'est P-U-I-T-R. A-B-E-U-H-L.
1: Ça veut dire du sang de bouche.
3: Sang de bouche.
1: Ouais. Sang de bouche. Sang de bouche. Il y a des super morceaux de grand-mère qui imitent des cornemuses un porte-vol comme ça.
2: Wow.
1: C'est trop beau. Ouais. En ville, on a un oiseau, je

0: c'est la... Je le confonds, je sais pas si c'est la fauvette ou la brise, mais qui fait... Enfin, je dis en ville parce que ça va bien avec la ville, mais... Plus vite, plus vite, plus vite, plus vite, plus vite, plus vite, plus vite, plus vite. Et il est... Enfin, il est courant, quoi. Il faut faire attention que vous avez envie.
1: Qui parle, en fait.
0: Ouais, à Bruxelles, mais... Pas que...
2: C'est Woody Woodpecker.
0: Plus vite, plus vite, plus vite, plus vite, plus vite, plus vite.
1: Ça vit assez longtemps, je crois, mais je ne pourrais pas te dire, je crois que c'est entre 10 et 15 ans. Mais ça dépend enfin, de comment tu t'en occupes.
3: Oui. Ouais. Est-ce qu'il y avait un peu des groupes, genre des duos, ou c'est vraiment, je ne sais pas, ils avaient un canari quoi.
1: Non, les gens ils ont souvent un canari, ouais. Mais là en fait les trucs qu'on a écoutés c'est avec des orchestres de canaris en fait. Et ils ont toutes des petites cages individuelles en fait, qui sont pas très grandes. Et en fait, ils les mettent, quand tu vois des orchestres de canaris, en fait, tu as ces sortes de rangées de petites cagettes où ils chantent. Ou alors tu as les volières, comme Panisson, c'est vraiment des volières. Mais lui, il a aussi pensé aux oiseaux, donc il leur a mis aussi des trucs pour qu'ils s'amusent, quoi. Donc voilà. Et il a joué beaucoup avec les canaris et les grandes cordes. Ça c'est magnifique par exemple. Dans les églises, il a mis des volières. Dans une église, en, je ne sais plus où c'était, où il a mis les long strings. Et il joue en fait entre deux volières de canaris avec les long strings. C'est hyper beau. Voilà. Et sur le canari rouge, franchement, si vous lisez l'anglais, moi je vous recommande, c'est génial. Parce que ça va toucher à d'autres trucs en plus, là, encore une toute autre facette de cette histoire.
0: Tu
1: répondras
0: plus tard.
1: Sur Pinot.
2: Ouais.
3: On a vu ce qu'on a vu.

0: La première œuvre que vous entendrez ce soir est de Jupiter et Guérande. Son titre, Symphonie pour un homme seul, annonce déjà ce qu'elle est, une symphonie faite à partir de bruits humains, de ces bruits qui accompagnent et concluent notre vie. Mais laissons la parole à Antoine Gonnet.
1: Présenter la symphonie pour un homme seul, lorsqu'on n'est pas soi-même participant de la musique concrète, lorsqu'on ne vit pas l'intérieur de la musique concrète, c'est forcément donner une impression de quelqu'un qui se trouve donc à l'extérieur, c'est-à-dire de quelqu'un qui n'est imbu que des traditions de la musique tout court.

bien, lorsque je l'ai entendu pour la première fois, j'ai eu l'impression d'une construction assez fortement charpentée et pensée, et qui avait pour but essentiel de dire quelque chose, d'exprimer quelque chose. J'ai eu en somme l'impression d'une œuvre fortement romantique.

0: l'occasion d'en parler avec les auteurs et surtout avec Pierre Schaeffer, qui m'a dit qu'il ne voulait absolument pas faire quelque chose de romantique, qu'il voulait proposer une architecture extrêmement serrée en partant simplement de quelques matériaux sonores initiaux. Personnellement, à chaque nouvelle audition, et je l'ai entendu jusqu'à ce jour 3 ou 4 fois, à chaque nouvelle audition, j'ai eu vraiment l'impression que le titre avait commandé l'œuvre tout entière et que le titre en constituait l'essentiel élément autobiographique.
1: I'm not going to be able to do it.

carrément un cri humain de détresse auquel il est très difficile de se soustraire, et cette détresse devient particulièrement poignante lorsqu'elle se masque, comme c'est souvent le cas, d'ironie. Je ne sais absolument pas ce que la musique concrète va être dans l'avenir. Je sais que ses auteurs et ceux qui participent aux recherches de cette nouvelle forme d'expression disent eux-mêmes qu'ils en sont encore au balbutiement primitif. N'empêche que cette œuvre, telle qu'elle est, m'a toujours fait l'impression d'être comme à la pointe extrême d'une sorte d'expressionnisme moderne et dire toute l'angoisse et toute la détresse de l'homme seul en face de l'expérience de sa vie et de la fatalité qui le guette aujourd'hui partout, aussi bien sur la terre comme venant du ciel.

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0: Ça, c'est bien
1: parlé.
0: C'est
1: tout ce qu'on a dit.
2: On la verra peut-être plus tard.

0: Il est 16h16, je pense que c'est une bonne heure pour commencer. Ça va, pas mal. Ben, bonjour à tous. Voilà. Donc, je suis Hélène, pour ceux qui ne savent pas. Et donc, je suis dans une association, enfin, en tout cas, un groupe de réflexion, parce qu'on n'est pas très officiel.
1: Je cherche un stylo.
0: Qui s'appelle Par la racine, et on existe depuis 2017. On a donc un groupe de réflexion sur la mort. Donc ça se développe sur plusieurs volets. Il y a certaines personnes qui s'occupent de faire des cafés mortels une fois par mois. Donc c'est comme des sortes de moments en fait pour ouvrir la parole en fait sur le sujet de la mort. Vous avez aussi des gens qui commencent un peu à potasser pour faire un guide sur comment organiser des funérailles en mode info-kiosque, un peu petit livret. A4 à photocopier. Voilà, donc ça sera libre et distribuable, j'espère, en 2023. Et puis, il y a un autre groupe qui cogite sur l'idée de faire des cimetières vivants. Tout un autre sujet. Et puis, le truc qu'on préfère faire, ou en tout cas qui nous anime beaucoup dans l'année, c'est de faire une semaine complète qui parle de la mort un peu sous tous ses aspects. Et donc ça s'appelle la Samhain. Il y a eu 3 éditions. On a bravé le Covid pour le faire quand même. Voilà, donc il y a quand même eu en 2020. Voilà. Et donc, cette semaine-là, en fait, elle est vraiment ouverte à tous les aspects, en tout cas, de la mort. Déjà, ça s'appelle Samhain, parce que Samhain, ça veut dire saison sombre en celte. Et donc c'est vraiment ça se passe à la Toussaint. Enfin voilà, la Samhain c'est la fête païenne en fait de la Toussaint anciennement. Et c'est vraiment l'idée que c'est l'instant où on va passer en fait d'un monde de fertilité à un monde du coup en dormance. Et pour un renouveau qui est le pendant de la Samhain, c'est la Beltane au 1er mai. Qui est plutôt une fête de fertilité, de régénérescence, etc. Et donc à la Samhain, on parle évidemment de la mort physique, mais aussi effectivement de ce côté un peu dormance. Enfin, on essaye de que ça soit un moment un petit peu tourné vers l'introspection, ce genre de choses. Et voilà pour camper le décor. Et ensuite, donc bah là, j'avais mis à disposition les 3 programmes. Donc j'avais mis des petites trombones, vous pouvez les enlever, mais et ils sont par ordre chronologique, donc 2019, 2020, 2021. Et on va avoir une édition cette année du 31 octobre au 4 novembre, sur le plateau quelque part. Il faut qu'on décide où, mais ça va avoir lieu. Et donc, dans le dur, on traite à la fois de la mort humaine, mais aussi de la mort animale. De plus en plus, on fait en sorte d'intégrer en fait l'être humain plutôt au cycle vivant, enfin du coup le réintégrer en fait dans la chaîne alimentaire. Et donc il y a vraiment cette idée d'être bon à manger pour nos bactéries et qu'on soit facilement décomposable. Donc ça, il y a des volets en tout cas là-dessus. On ne l'a pas encore fait, mais bientôt il y aura un atelier diététique, je pense, pour être bon à manger. Mais l'année dernière, en tout cas, on avait traité justement à la fois de la mort animale en élevage. Cette année, on va sûrement parler de la mort de nouveau élevage, qu'on avait fait que le bovin. Du coup, on va passer à d'autres types de bestioles, parce que c'est pas le même traitement entre une brebis et une vache. Enfin voilà, c'est quand même pas pareil en termes de volume, si on peut dire. Et puis, donc animal de compagnie, etc. Donc je vais pas tout m'étendre sur le sujet, mais il y a cette partie-là. Il y a une partie plus rituelle sur comment on célèbre. Enfin, voilà, qu'est-ce qui fait sens. Du coup, il y a une question sur le rituel, bien sûr. Il y a une question sur les croyances. Parce que pendant à la base, on était quand même parti, et souvent ce qu'on entend, c'est des gens qui sont un peu contre, on va dire, les principes, ou en tout cas, on s'est un peu émancipé des croyances catholiques, et donc ça va où? Et traditionnellement, c'était un peu des gens qui pensent qu'il n'y a rien après la mort, enfin, c'est surtout ça qu'on pouvait entendre autour de nous. Enfin, je dis ça dans les différents cafés mortels qu'on a pu avoir. En fait, il y avait la personne qui dit « Ah bah, il n'y a rien après la mort » et elle est plus prise au sérieux qu'une personne qui commence à dire « Oui, mais il y a peut-être quelque chose » et qui commence à parler de fantômes et d'esprits, etc. Et celle-là, elle est un peu moins prise au sérieux, ou en tout cas, elle est plus... En tout cas, il peut vite avoir des jugements. Enfin, on l'a vu assez rapidement dans les réunions qu'on a faites. Et du coup, on a voulu casser ça l'année dernière en mettant une grosse... En parlant assez ouvertement de, d'anecdotes en fait, que chacun a pu avoir et d'être humble en fait, par rapport à cette question qu'on ne sait pas ce qui se passe après la mort. Donc en fait, tout est bon à prendre. Donc en fait, du coup, toutes les croyances, aussi bien celles qui pensent qu'il n'y a rien, aussi bien celles qui pensent qu'il y a quelque chose, est bonne à prendre. Donc on a ouvert cette porte. Je pense qu'on n'est pas prêt de refermer puisque y a plein de fantômes qui tapent à la porte. Donc ça va être bien rigolo. De quoi on parle ? De plein d'autres trucs. Du coup, il y a eu tout un aspect sur histoire en fait de la représentation ou en tout cas de la place de la mort en fait dans la société. Donc ça, c'était surtout la première année. Nos rapports en tout cas à la mort, comment ils avaient évolué du Moyen-Âge à aujourd'hui. Et puis on a été regarder en tout cas les rites funéraires en Limousin, je vais en reparler un petit peu là. On a profité en fait de nos potes migrants soudanais qui nous ont expliqué comment ça se passait au Soudan spécifiquement, pas forcément en tout cas le rite musulman mais plus précisément au Soudan. On a eu une personne qui nous a expliqué les rites funéraires bouddhistes. On a eu des ateliers de danse buto pour être mort. Voilà. On a eu des ateliers de chant l'année dernière avec une personne qui s'appelle Jean-François Favreau et qui est plutôt pas très loin d'ici, mais nord de la Creuse, et qui lui... en tout cas, je sais même plus ce qu'il est exactement. Peut-être tu sais, Stéphanie, ce qu'il... J'ai oublié. Oui, il enseigne aussi beaucoup.
1: Il est aussi chercheur sur toutes les champs de l'Est, les créneaux, tout ça.
0: Ouais.
1: Il a fait la raccolette.
0: Oui, c'est ça. Et donc, bah, voilà. Et du coup, l'atelier chant, il y avait justement un chant georgien qui avait été transmis, enfin, en tout cas, à certaines personnes. Et pour le programme de cette année, on va continuer à tirer les fils de tout ce que je vous ai raconté là, avec en moins, on va voir. Enfin, du coup, donc Stéphanie ici présente est aussi dans l'orga de la Samaï, il pourrait aussi lui poser des questions. Voilà. Sur cette histoire de croyance, on va faire une espèce de gros panel, comme une espèce de grosse cartographie en fait des soins possibles qui existent sur le deuil. Enfin, du coup, autant la psychothérapie en fait classique jusqu'à des radiesthésistes, énergéticiennes, chamanes, diverses choses, constellations familiales, etc. Et essayer de ne pas regarder ça de manière hiérarchique ou encore une fois, mais plutôt de dire ben, en fait, si on ressent un deuil comme... Enfin, un deuil... pas pathologique, mais en tout cas un mal-être dans son deuil, il y a ça qui est possible. Parce qu'il y a aussi des deuils positifs. Enfin, ça, on va aussi en parler pendant cette semaine. Et il va y avoir toute une question sur la transmission patrimoniale, la transmission énergétique, la transmission de savoir. Et qu'est-ce qu'on laisse aussi enfin, voilà, on décède. Et en fait, ben, du coup, il y a des gens qui vont vider votre maison, votre appart. Et en fait, vous leur donnez quoi ? Qu'est-ce qui reste de vous ? Voilà, donc ça c'est... Bon, je sais pas si on va aller vers la décroissance, mais ça va être assez rigolo, je pense. Tout ça, et une question, du coup, bah, je vais venir à notre sujet du jour. Et au milieu de tout ça, très vite, ben, en fait, on s'est posé la question de la musique et la mort. Enfin, en tout cas, dès la première semaine, ça a été un truc qu'on a commencé à discuter autour de la table, sans vraiment se l'attraper. Et il y a que l'année dernière, on s'est dit, allez, on en cause, mais on avait été beaucoup trop copieux sur le programme, ce qui fait qu'on a juste ouvert un tout petit peu, on a un tout petit peu soulevé le tapis en, en faisant un arpentage vidéo de Charles Dominique, Luc Charles Dominique, je crois qu'il a que des prénoms, je vais le retrouver celui-là, Charles Dominique Luc, voilà, qui est ethnomusicologue et qui a fait une conférence sur les musiques de la mort en Occident. Donc je vais diffuser quelques trucs en fait de cette conférence, et comme elle était particulièrement soporifique, on a fait donc un petit arpentage, on se l'est découpé 30 minutes chacun, et pour l'instant on a vraiment fait que ça et la restitution de l'atelier chant. Donc finalement c'est assez peu, et ce qu'on aimerait voir émerger cette année, d'attraper en tout cas plus fortement en fait cette question là et qui veut dire beaucoup de choses, en tout cas sur nos pratiques et nos rituels funéraires. Et ce que je vous propose aujourd'hui, c'est de faire un espèce de tour d'horizon de moi, ce que j'ai réussi à détecter, en tout cas comme typologie de silence, bruit, musique avec différents usages. Et puis du coup on a mis des grandes feuilles de papier blanc là, et donc Yann va faire Miss Météo, voilà. Et c'est de voir en fait, on va jeter plein, parce que j'imagine que tous vous avez des, parce que c'est pas un des principes de la Samhain aussi auquel on tient, c'est que en fait on invite assez peu d'experts et on arrive tous avec des choses qu'on a appris de ci, de là, et c'est plutôt une espèce de convergence des savoirs plutôt que d'aller chercher des sachants qui vont répondre à la mort, qui encore une fois reste un truc hyper flou parce que personne n'est revenu pour nous dire ce qu'il y avait derrière. Enfin, si, quand même, un peu. Les near-death expériences, c'est pas mal aussi. Bref, vous êtes tous experts. Voilà. Moi, tout ce que je vais vous relater là, je n'ai pas étudié, c'est juste des choses qu'on m'a dites au fur et à mesure. Donc c'est une petite compilation des choses que j'ai récoltées ces deux dernières années. Voilà, est-ce qu'il y a des questions? Vous sentez bien? Vous voulez retirer vos chaussures? Boire un petit peu d'eau? Non, ça va. Ok. Je vais commencer par la chose, en tout cas, la plus basique, ou en tout cas, moi, ce que je trouve la plus flagrante. C'est le silence.

0: Et après le silence, en général, viennent les pleurs. C'est grosso modo ça. Et en fait, ça, c'est juste la dynamique entre un corps mort qui, soi-disant, ne fait plus de bruit et puis des gens qui pleurent autour de lui. C'est en tout cas... là, je vous parle d'aujourd'hui dans notre société. Hein. Je ne vous parle pas d'ailleurs. Et très vite, moi, je croyais ça. En tout cas, quand j'ai commencé à être conseillère funéraire, être dans les chambres funéraires et tout ça, je me suis dit qu'il fallait que je fasse très attentive, en tout cas, à ce silence. Enfin, ça me... Et puis, bien sûr, en fait, il n'existe pas. Et donc, du coup, il y a eu tous les bruits, en fait, qui sont arrivés autour du mort. Et qui n'étaient pas forcément plaisants, ou en tout cas, qui voulaient dire des choses... très flagrante en tout cas sur ce qu'on a fait de la mort aujourd'hui, comment on traite les morts aujourd'hui. Et le fait d'être dans une chambre funéraire, fatalement en fait, c'est pas quelqu'un qui est décédé dans son lit et qui est chez lui, avec ses proches autour qui pleurent, ou en tout cas qui discutent, parce que ça discute aussi. Mais c'est une ouverture de frigo, c'est un lit métallique, c'est des lits qui vont monter et descendre, électriques. Du coup, le bruit des roulettes sur le carrelage. Et alors, ça vous paraît anodin, mais en fait, quand vous mettez en fait un défunt dans un salon, en fait, tous ces bruits, si la chambre funéraire en général a assez mal été conçue, ce qui fait que les gens de la famille entendent tout ça. Donc, c'est pas super fun. Voilà. Et puis ensuite, y a le bruit en fait du vibrequin, parce que c'est pas une perceuse pour. Enfin, une visseuse, en tout cas, pour fermer. Hein. C'est pas bzz, bzz, ce serait pas très cool. Du coup, c'est le vibroquin. Enfin, je sais pas si vous avez déjà vu ce truc un peu en coude, comme ça, avec un manche en bois. Donc ça, ça fait chic, du coup. Donc, ils utilisent ça. Et pas un tournevis. Et donc, ça couine. Voilà, grincement du bois, etc. Puis, pareil, après, de nouveau un chariot, de nouveau le bruit du corbillard, etc. Donc ça, c'était pour mon quotidien il y a 2 ans maintenant. Et moi j'avais posé ce truc-là de bruit. Et en fait, en allant en regardant un peu plus dans l'histoire, j'ai vu en fait que c'était pas vrai du tout avant. Et que... pas forcément des cultures lointaines, mais si bien en Limousin que... Enfin, c'est assez rigolo parce que tout ce qui se passait dans le Limousin fin 19e, en tout cas de voix orale, qu'on a aussi encore un peu, je dirais, jusque dans les années 60-70, c'est peu ou prou les mêmes choses qui se passent en Europe de l'Est encore aujourd'hui. Donc on est quand même très proche, en fait, de ces pratiques-là. Mais du coup, il y avait vraiment, en tout cas, des pleureuses dans le village, identifiées, qui étaient... Enfin, c'était leur petit métier, enfin, en tout cas, c'était leur rôle communautaire, en fait, que d'aller pleurer auprès de la famille. Et là, chez ce fameux Charles-Dominique Luc, là aussi, il dit qu'il y avait... il y a eu un mouvement, en tout cas en Angleterre, où c'était pas des pleureurs, mais c'était des muets. Qui allaient grimacer ou en tout cas simuler le fait qu'ils étaient tristes, mais comme ils étaient muets, le silence s'imposait. Donc c'est assez chelou, mais il y a eu quand même des mouvements d'imposition du silence à une certaine époque, en tout cas en Angleterre. Par où je tourne. Est-ce que ça te va, du coup, Yann, de marquer ces trucs de
1: noter. Faudrait que tu me dises un truc.
0: De noter, du coup, le mot de silence, mm-hmm. Et puis de voir à quoi ça nous renvoie.
1: Ouais.
0: Si ça vous parle déjà, et de bruit, peut-être déjà on peut échanger là-dessus, sur vos différentes expériences. Voilà. Ouais.
2: La minute de silence à l'école pour les gens connus. On ne sait pas trop pourquoi on fait ça en primaire.
0: Tu peux le noter, Yann, ouais. Du coup, ouais. Si je viens, tu mettes le silence du mort. Tu peux mettre les bruits du mort aussi. Parce que ce que je vous ai pas dit, c'est que oui, on meurt, oui, mais du coup, il n'y a pas ce truc de... Enfin, le corps continue en fait à fonctionner. Enfin, en fait, ce qu'on appelle le dernier souffle, c'est vraiment l'arrêt en fait de l'appareil respiratoire. Mais ça ne veut pas dire en fait que le reste du corps est mort. Donc, il peut encore y avoir des réflexes nerveux ou ce genre de choses, du coup, des sortes de petits spasmes, etc. Et très souvent, en tout cas, ce qu'on va le plus souvent, c'est... Enfin, j'ai entendu souvent les morts rôter, tout simplement, parce que, ben, en fait, ben, notre ventre est gonflé d'air ou de gaz, et en fait, il suffit de le manipuler un tout petit peu, et en fait, voilà, ça éructe. Donc, c'est assez étrange, mais ça existe. Voilà. Et la minute de silence, ben ouais, carrément. En tout cas, il y a... Après, j'en connais ou les grands, on va dire les trucs nationaux, je sais pas trop. Il y a pas, c'est pour les présidents de la République, c'est pas plutôt 3. Je sais plus, il y a pas un truc. Mais il y a un truc de 3 ou 5 minutes de silence, non? Je rêve ou.
2: Une gradation, son importance.
0: Ouais, il me semble qu'il y a un truc comme ça. Je sais pas si quelqu'un se souvient de ça, mais pour Mitterrand.
1: Ça descend pas en dessous de la minute, quand même.
2: Et ce qui est marrant, c'est qu'il faut vraiment se taire pour.
3: Pour entendre du bruit.
2: Je sais pas. Ouais, pour montrer un respect, je sais pas quoi. Plutôt que de parler de la personne, enfin, c'est assez. Ça peut être assez amusant, hein, voir ça un peu comme un son contradictoire aussi. Au moins, ça permet de ne pas critiquer, quoi. Et d'ailleurs, il y a eu ça quand il y avait les attentats et tout, non c'est vrai. Des gens qui parlaient, enfin, qui voulaient pas faire une minute de silence, et là, c'était scandale total, quoi.
4: Du coup, est-ce que ce silence, il vient d'un truc qui s'appelle le catholicisme du genre ?
5: C'est un recueil. C'est un recueil que tout le monde prenne le temps de penser à la personne, non ?
0: Ouais. Bah, je sais pas si ça vient du catholicisme, en fait. Je pense vraiment que c'est un mouvement sociétal, parce que une bonne mort, dans la religion catholique, c'est quelqu'un qui agonise et du coup qui gémit. Et ça, c'était... dans les traditions anciennes, hein, pas plus aujourd'hui, parce que maintenant, c'est... on aime bien mourir dans son sommeil. Mais... j'ai pas l'impression que ça
1: soit... C'est pas le meilleur moyen d'avoir quelque chose en commun, parce qu'on n'aurait pas tous les mêmes mots, justement. Et ça crée vraiment un truc commun, partagé. Mais... Mmh. Le silence.
0: Ouais.
1: Ou le néant.
5: C'est aussi la minute la plus longue qui existe, non enfin... C'est pour rejoindre ce que dit Yann, c'est-à-dire c'est une minute, mais c'est aussi l'infini, quoi. Enfin, c'est ce temps qui dure, un truc anormal qui dure longtemps, et que, du coup, en fait, une minute, on voit le passé, elle devient quelque chose d'infini, quoi.
0: Bah, du coup, il y a le fait d'arrêter l'horloge. Enfin, du coup, on voit ça dans les films, mais du coup, ça, ils vont arrêter l'horloge, ouais. En tout cas, là, en Limousin, il y a pas mal de... Enfin, on nous a rétorqué qu'il y avait aussi ce truc de faire silence dans le fait d'arrêter de travailler. Et ils allaient carrément aller voir les abeilles et les ruches et mettre un drap noir dessus pour pas qu'elles sortent, pour qu'elles pensent qu'il fasse nuit. Et du coup, ça... espèce de truc de... silence, ouais.
3: J'essaie d'être assez clair, mais genre, pour moi le silence c'est assez bruyant, ça fait ressortir plein de détails. Et du coup, ça met alerte en soi, sur des choses qu'on entend moins d'habitude, mais c'est tout aussi bruyant à son échelle. Il y a pas de silence en soi, mais une attention par contre qui crée quoi, sur l'instant.
0: Ouais. Allez-y, enfin, je ne vais pas vous donner la parole à tour de rôle.
4: Non, mais je parlais de la religion parce que c'est un truc qui est européen, qui est super ancien, mais en opposition au bruit. Enfin, j'imagine que du coup, ceux qui font la prière et ce genre de choses, ils se recueillent en silence. Parce que le bruit peut être un truc de non-humilité. Il y a tout ce que peut. Enfin, en tous les cas, dans la religion catholique, le bruit, c'est un truc qui est hyper complexe. Et vu que c'est un truc genre Jésus est mort et tout ça, ou Marie et tout ça, donc table rase. Je sais pas, c'est un truc en opposition, j'en sais rien en fait. Je sais pas si ça vient de là.
0: Ouais, je sais pas. Enfin, après, là, parce que j'ai plein de trucs en tête où j'ai l'impression que ça fait un peu le contrepoint. Ou peut-être qu'il y a certaines personnes qui étaient autorisées en fait à. Finalement, bah, tu vois, les pleureuses, elles sont identifiées et on est sûr qu'elles vont pleurer le mort et pas le critiquer, comme tu dis. Et, du coup, elles ont le droit. Et peut-être pas tout le monde. Hein, tu vois. Je me dis qu'il y a un truc très codé comme ça.
6: Ouais. Après, parfois, il y a le silence verbal, mais en fait, la musique, enfin, des choses comme ça, quoi. Il me semble que dans les enterrements catholiques, les protestants, d'ailleurs, il y a un moment de musique d'orgue. Généralement, tout le monde se tait et écoute ça. Comme si on n'était pas capable du silence, justement.
0: Super. Non, je ne l'ai pas. Aymeric me montre Histoire du silence. J'essaye d'être radiophonique. mais ouais, c'est assez juste. En tout cas, c'est là le plus souvent, en fait, dans une cérémonie stéréotypée laïque, tu vois, faite au crématorium. On demande aux familles 3 à 4 musiques. Et du coup, il y a une musique d'entrée où les gens, tu vois, arrivent. Enfin, du coup, il y a la musique, donc ça couvre un peu leur bruit à eux. Enfin, il y a un petit peu ce truc-là. Tu vas avoir la musique du dernier geste, où du coup, chaque personne va s'approcher du cercueil, poser la main. Et donc, c'est pas un temps où les gens s'expriment, ils écoutent. Et il y a cette fameuse musique du recueillement qui peut avoir du sens aussi pour le défunt. Et puis derrière, du coup, il y a la musique du départ du cercueil. Et à chaque fois, c'est pas des, enfin, tu vois, c'est pas des instants où on convoque les gens. Mais moi, ce qui m'a marqué, c'est que c'était souvent pris pour un. Enfin, du coup, c'était. Les familles sont assez embarrassées parce que si le défunt ou la défunte, en tout cas, avait pas trop de culture musicale, c'est compliqué pour eux de choisir une musique. Et en même temps, ils essayent d'en choisir une à tout prix parce qu'ils n'ont surtout pas envie de parler. Et, ou en tout cas, ça les stresse à fond, en fait, de prendre la parole. Et voilà. Et donc, au mieux, ils le font et c'est super. Et il y en a pour qui ça ne se passe pas comme ça. Mais il y a comme mettre de la musique pour combler ce silence qui fait super flipper, quoi.
5: Mmh. Voilà. Et du coup, effectivement, dans ce protocole... T'as le choix quand même, par exemple, si tu peux demander d'avoir pas de musique.
0: Tu peux demander de pas avoir de musique, ouais.
5: Genre, il y a une possibilité, mais...
0: Ouais, non, c'est vraiment une petite feuille je vous souhaite jamais de l'avoir dans les mains.
1: Tu peux expliquer, parce que ça, c'est dans des situations laïques aussi.
0: Ouais, c'est situation laïque.
1: Ouais.
0: Après, quand t'es dans une situation de service religieux, en général, t'as une personne dite laïque, d'ailleurs, c'est... Bon, voilà. En tout cas, une personne de la paroisse qui va t'aider, en fait, à faire le lien de la messe. Parce que en vrai, cette personne, elle a les textes, en fait, de l'évangile, et elle va t'en proposer certains, donc tu vas en choisir un parmi... Voilà. Et tel ou tel psaume, tel ou tel machin. Et au milieu de tout ça, on va te permettre de mettre une ou deux musiques, on va dire, qui n'ont rien à voir avec la religion. Mais tu vas avoir quelqu'un qui va te guider, en fait, dans tes choix. Ce qui fait que ça... Cette personne, elle va te proposer comme un catalogue, en fait, du service funéraire catholique, pour être un peu grossier, mais c'est ça, des textes qui font référence. Et du coup, ça crée un peu des non-choix. Ça fait un truc un peu zarbi, surtout quand le défunt ou la défunte, du coup, est pratiquant et pas les enfants. Enfin, du coup, ça fait un truc un peu... Enfin, ça fait un gap un peu violent. Mais voilà, c'est... Enfin, après, ça, c'est mon point de vue, mais on n'a pas... comme on a perdu, en fait, le savoir dont on va parler là... En tout cas, il y a cet aspect un peu communautaire de qui pleure, qui va prier, qui va... Enfin, ça c'est moins fluide et du coup, ça fait une espèce de texte à trous. Enfin, voilà.
5: Après, ce truc de l'individualisation de cette cérémonie, ça doit être assez fréquent. Enfin, assez récent, pardon.
0: Ouais.
5: Parce que aussi, en fait, c'était beaucoup plus impersonnel aussi. Enfin, moi, je sais pas, j'ai interviewé plein de gens, mais dans les églises, du coup, il y a côté en fait où c'est une, c'est beaucoup plus impersonnel. Tu peux, tu vois, là, et là en fait avec les cérémonies laïques, on va dire, hein, il y a quelque chose qui est de plus en plus voilà, organisé vraiment autour, autour de l'individu. Et en plus c'est un changement de, enfin ça change complètement le.
0: Ouais, ben
5: positif,
0: ouais.
5: Je sais pas comment dire.
0: bah oui, carrément. Bah en fait, il y a, enfin c'est un constat. Je crois que l'étude elle date de 2016 ou 2017, mais en gros il y a 70% des personnes qui passent en fait à l'église. En fait, il y en a seulement les deux tiers. Enfin, il y a 70% des obsèques qui passent à l'église, et il y en a seulement les deux tiers. Non, un tiers, pardon, c'est 70%. Qui sont pratiquants. Donc il y a vraiment ce truc de, d'aller en fait à l'église, parce que sinon en fait c'est le cimetière direct ou le crématorium. Enfin, en tout cas c'est il y a une syncrétisation vraiment non c'est pas ce mot là. Enfin bon, en tout cas il y a beaucoup moins de croyances catholiques, c'est sûr, mais il y a comme une espèce de truc de superstition. Ou en tout cas de remplissage, de bah, si on passe pas à l'église, en fait, on respecte pas le mort, ou en tout cas, il y aura rien, et il vaut mieux faire ça plutôt que rien.
3: Ça donne un cadre, ouais.
0: Ça, voilà, ça donne une espèce de cadre rassurant, mais aussi de choses connues, parce qu'en fait, ça rassure aussi dans le sens où ben, peut-être que les gens ont déjà vécu ça, et que ça leur permet de communier ensemble, au sens d'être ensemble, tu vois, dans une pratique commune, mais pas croyante. Et effectivement, bah, ce qui est compliqué aujourd'hui dans les cérémonies, c'est que comme il y a de plus en plus de cérémonies laïques, les pompes funèbres sont dépourvues en fait là-dessus, et sont prises la plupart du temps en fait dans un truc de manque de temps, donc rencontrent pas les familles en fait suffisamment en amont pour organiser en fait réellement la cérémonie. Et ce qui fait que bah, je reviens à cette histoire de texte à trous qu'on te donne en fait au crématorium pour le maître de cérémonie qui bosse là-bas, et on te demande, tu vois, il y a 3-4 questions sur le défunt, et puis de mettre des musiques en dessous, et lui il va broder son truc avec des phrases toutes faites à partir de ce que tu auras rempli, quoi. Donc c'est un peu violent.
5: C'est vraiment violent.
0: Mais je vais reprendre mon fil parce que sinon on va pas du tout parce
3: ouais,
0: que en
3: fait je pense ouais. Au silence, il y a peut-être un truc qui est vraiment très basique, mais c'est aussi une sorte de mimétisme par rapport aux morts.
0: Ouais.
3: Où du coup tu rentres dans le
0: ouais,
3: personne ne pourra plus parler jamais, et donc il y a peut-être aussi de créer une sorte de lien par le silence. Je me demande.
0: Ouais.
3: Dans
0: bah,
3: une
0: non,
3: discussion ça, muette.
0: Juste, ouais.
3: Ouais, comme ça. Avec quelque sorte.
5: Se rendre compte de sa propre mort.
3: Enfin, le silence d'un mort, c'est délirant. C'est hallucinant. C'est vraiment. C'est un vide.
0: Ouais. Bah, et du coup, on note tout ça.
3: C'est trop bien.
0: On n'a rien noté. T'es dans la merde. Hein.
3: En fait, je sais pas à quel point je note tout. Et après, on fait le tri.
5: C'est l'ordre du livre.
0: Ouais, moi je trouve qu'il y a un truc un peu.
3: Ça, hein.
0: Ouais, ça va être laborieux, mais.
3: Il y avait la musique qui arrivait ici, en tout cas. Il y avait les bruits des corps, tout.
0: Ouais.
5: Les pleurs. Le bernard.
0: Ouais,
5: ça va
6: beaucoup. Et pour revenir au bruit qui accompagne. Le moment maintenant, juste avant et après, il y a aussi le. Enfin, c'est très. On voit ça beaucoup dans les films, quoi, le moment où on débranche les appareils de respiration, enfin de respiration artificielle, les bips, quelque chose comme ça. Bon, avec le fameux bip, comme ça, mais il y a un truc comme ça où le silence se fait, c'est-à-dire que le mort est tué. Mmh.
3: Ouais, les machines s'arrêtent.
6: Et en plus les machines s'arrêtent. Comme un.
0: Là, c'est pas cool de marquer l'arrêt de l'horloge, l'arrêt des machines.
3: Ça aurait fait un faux temps.
0: Ça, on va voir. C'est pas grave.
4: Sauf que c'est la machine qui dit qu'il est mort.
1: dans les silences.
0: Ouais, il y avait le fait que ça laisse place au reste. Ouais.
6: La communion par le silence, enfin, le dialogue avec l'autre.
1: À critique.
6: Ouais, ou même.
5: À jugement.

0: De cérémonie, parce que c'est.
1: Ouais.
0: Enfin, c'est voilà, du coup.
1: De la mort.
0: Ouais, en fait.
2: mais
0: du coup, pour moi, c'est un truc à part entière. Parce que là, ce que je voulais vous exposer. Enfin, pour moi, il y avait le silence, les bruits autour de la mort. Donc après, on va voir là, tout ce qui est musique, en fait, pour. En tout cas, méditative ou un peu pour rappeler la mort. Donc l'appeler ou la convoquer. Et il y a la musique qui est faite à partir de... Bah, du coup, on va le voir, super, à partir de d'os. Enfin voilà, en tout cas à partir d'un objet mort. Et la musique de cérémonie. Et pour moi, c'est ce que j'avais identifié comme...
1: de cérémonie.
0: Bah, comme tu as écrit « silence et bruit », et ben du coup en dessous en grande catégorie du coup il y aurait la musique de convocation méditation, je sais pas trop comment
3: les rites en fait
1: convocation
0: ouais
2: musique rituelle
1: de cérémonie
0: et du coup il y a la musique de cérémonie pour moi elle est à part il y a une musique en fait pour moi il y a la musique qui va comme je disais de
2: remplir le silence.
0: Non, elle n'est pas faite au même moment. Une musique de convocation, de méditation ou chamanique, tu vois, elle va être là pour aller chercher le monde des morts, pour venir servir les vivants. Et la musique de cérémonie, c'est un temps de recueillement en direction d'un défunt. Du coup, c'est pas le même usage, tu vois.
1: Donc, je les sépare en deux.
0: Ouais, je veux bien. Et après, effectivement, il y a dans la musique de cérémonie, pour revenir à ce que tu dis, il y a une musique, en fait, on va dire, identifiée comme pouvant être une musique de funérailles et une musique qui va être vraiment à l'intention du défunt.
1: Ouais.
0: Du coup, et là, il y a pas mal de surprises. Ouais.
2: J'étais énervée.
0: Ouais. Je crois que ça serait cool qu'on entende des choses. Pour partir cette histoire de silence, bruit, tout ça, en tout, là dans la vidéo du fameux Charles-Dominique Luc, il parle d'un truc assez chouette, c'est que donc cette histoire de silence n'était pas du tout évidente et en fait ils ont des textes, dans des archives notariales, en fait, ils ont découvert un clerc notaire qui a essayé, en fait, de recueillir les dernières volontés d'un défunt, mais que ça lui était impossible, en fait, d'entendre ce qu'il disait. Donc, il ne sait pas à qui il a filé ses terres ou à qui il a filé le magot, mais en tout cas, parce qu'il y avait trop de bruit autour. Donc, il a vraiment écrit « Je ne sais pas à qui le défunt donne son héritage parce qu'il y a trop de bruit ». Donc c'est assez rigolo. Donc on va appliquer le droit, machin truc, enfin voilà. Donc il considère qu'il n'y a pas eu de testament parce qu'il n'a pas pu entendre. Bon après, voilà. Et ils ont réparti de manière égale aux enfants. Ça, j'ai trouvé ça assez marrant. Et puis, dans le côté avant, pendant, après, donc il parle beaucoup des histoires de lamentation, donc qui sont toujours en cours en fait en Roumanie de manière très forte. Et ces lamentations, elles peuvent être il y a des gens qui sont près du mourant et qui vont psalmodier en fait tout un tas de trucs avant qu'il décède. Une fois que la personne est décédée, du coup, ça laisse place en fait aux lamentations réelles, aux pleurs, etc. Puis il va y avoir des chants. Et j'ai trouvé ça, du coup, dans ce magnifique petit bouquin que je vous passerai. C'est une étude sur les tziganes. Alors, je l'ai pris. Où est-ce que c'est? Tic, tic, tic. Ah, le vent m'a fait le... Ah, voilà. Donc, c'est ce truc-là, là, de J.P. Kléber, les tziganes. Alors, voilà. Et donc, mort et rite funéraire. Et donc, il dit que... La veillée funèbre commence avant la mort, à la lueur des bougies, au bruit des lamentations. Mais en général, les témoins se contentent d'attendre sans trop manifester d'émotion. Celle-ci ne s'extériorisera qu'après le décès. Donc il y a quand même ce

truc. Les assistants continuent de bavarder, de fumer, de boire, même aux côtés de l'agonisant. Voilà. Et donc, à l'annonce de la mort, toute la tribu se met à pleurer, à crier, à hurler même. Hommes et femmes geignent avec force déploiement de douleur, et rien n'autorise à croire que leur chagrin soit fin. Chez certains groupes, la lamentation bruyante se poursuit longtemps dans la nuit, puis se transforme en mélopée rythmée. Les visages sont littéralement tordus de souffrance, même les enfants gémissent comme si on venait de les battre. Voilà, et du coup, après, ils ne parlent pas spécialement de musique, et pourtant, on se doute bien quand même que les Tziganes font de la musique, en tout cas, ça paraît une évidence, mais voilà. Et donc, ils n'en parlent pas tant que ça, mais après, il dit un truc intéressant, c'est que, citons enfin les chants funèbres Tziganes, qui comptent parmi leurs plus beaux poèmes, ils sont improvisés et on ne les répète jamais. Ce caractère éphémère leur confère une grande valeur, mais comment consigner les mélopées psalmodiées à voix basse qui chantent le repos du mort et vantent ses vertus. Voilà. Donc en gros, il y a des chants qui sont créés pour l'occasion, mais qui ne sont jamais, jamais les réutiliser. Donc je trouve, du coup, ça demande quand même un truc assez ouf. Ça, j'aimais bien. Et donc, je vais vous passer enfin des trucs. Donc là, c'est les... Tac. Alors, les lamentations, je les ai mises. Elles sont là. Donc, on va écouter. Donc ça, c'est village Olteni. Et c'est en Roumanie. Voilà.

0: Attends, je vais monter là.
1: Tu peux monter en fait. Ah non, c'est là. Vas-y.
0: Je le remets parce que ça a duré que pas longtemps.

0: deuxième, toujours en Roumanie, mais avec la présence de trompes.
1: Ouais.

0: On ne connaît pas d'autres. Enfin, j'ai l'impression que ça va être difficile de rebondir là-dessus, mais je sais pas si on connaît des choses comme ça. Peut-être que vous avez connu des trucs comme ça.
1: Tu veux dire vu ou...
0: Bah ouais, enfin, je... peut-être vu ou.
1: Enfin, participer ou.
0: Bah peu importe, enfin, tu vois, après,
1: je
0: sais
1: pas. Il y avait... je retrouve. Pas comme ça, mais je t'avais envoyé ce truc en.
2: Oui, les livre. Salutations.
1: C'était complètement là, donc si, si.
2: Miyazaki.
1: Non, en Italie, des pleureuses en Italie. Ah. Un truc avec il y a Pasolini dans le générique. Un documentaire de pleureuses en Italie et c'est hallucinant. Je le retrouverai, je te vois.
0: Ouais. Tu notes. Roumanie, Italie, pleureuse, vas-y, je sais pas. Comme ça. Où est-ce que j'ai vu aussi?
3: Et t'as d'autres infos là sur cette trompe là? Parce que...
4: C'est en Écorce.
0: Eh ben, les trompes, en tout cas, le fameux Charles-Dominique Schuch, il dit quand même très fort que. Enfin, une des constantes, c'est que les instruments qui sont utilisés, c'est les cloches et tout ce qui va être instrument métallique. Du coup. Trompette, trompe, etc.
3: Cette façon de jouer là, tu sais, un peu décalant, c'est incroyable.
0: Ouais.
3: C'est. Je sais pas si c'est une habitude ou une intention comme ça. Ou...
0: Ben. C'est assez.
3: Mimiquer des gens qui pleurent.
0: Ouais, moi j'ai l'impression que c'est vraiment la caractéristique d'un son qui fait peur. Ouais. Parce que du coup, il y a. Comment ?
3: Pas du tout pour moi, je me sens à la maison.
0: Ouais, mais bon, enfin. Enfin, en tout cas, c'est pas mélodique et pas confortable. Enfin, tu vois, il y a un truc comme
3: c'est
0: ça.
3: C'est super harmonique. Mais...
0: Bah, ça dépend d'où tu te places, je pense. Mais. Parce qu'un truc qui est assez constant, c'est de mettre la mort à distance. Et du coup, d'être sur un truc plutôt. D'essayer de la faire fuir, en fait. Enfin, enfin, là, du coup, j'ai pas lu tout ça, mais.
3: Dans leur culture aussi.
0: Dans la culture roumaine, etc., il y a vraiment ce truc où le mort, en fait, il s'allie. Et donc, on sort de la maison. Enfin, les Digan, c'est assez violent, parce que du coup, la personne, elle meurt pas dans son lit. Enfin, la personne mourante, elle est sortie de sa maison et elle est mise sur une natte, à même la terre, devant la maison, pour pas qu'elle meure et pas qu'elle souille le foyer. Les gens peuvent pas la toucher et du coup il y a une photo
1: avant de mourir.
0: Ouais, il y a une photo comme quoi la mort elle serait contaminante pour de vrai, tu vois. Et donc il y a une photo dans ce bouquin où il y a un fils qui tient une chaise et sa mère qui tient l'autre bout de la chaise pour être ensemble, tu vois. Enfin c'est assez fou quoi. Et en fait enfin, du coup, moi je le cale en fait plutôt sur un truc de mise à l'écart, en tout cas de produire des sons qui pourraient faire fuir. Et je le rallie en fait à des à tout ce qui va être charivari de carnaval, où on va essayer de faire peur en fait à la mort. Tu vois, c'est enfin, le fait de faire un bruit au maximum au moment du carnaval, c'est de faire peur à la mort. En fait. Du coup, je me dis que ça.
3: C'est marrant quand même.
0: Du coup,
3: c'est vraiment c'est un geste tellement simple, enfin d'idiot, enfin d'enfant, enfin tu vois ce que je veux dire, d'essayer de faire peur à la mort, enfin c'est...
5: Mais moi je pense qu'en fait, du coup, ce qui se pose comme question, c'est à qui s'adresse la musique et à qui s'adresse le silence, en gros. Du coup, est-ce que ce silence, il s'adresse à toi, il s'adresse aux morts, il s'adresse à la mort, est-ce que la musique, elle est... pour soi, est-ce qu'elle est... Donc, avec 150 milliards de contextes, de tribus et de,
0: ouais.
5: Et de tout ça, donc à chaque fois, ça va être le va-et-vient dans tout ça, il est super compliqué, en fait.
0: Ouais, carrément. Bah, après, moi, je pense, c'est... Enfin, en tout cas, le truc qui me vient le plus évident, c'est que le mort, en fait, par le fait de mourir, il crée une porte ouverte vers l'autre monde. Et qu'il faut pas qu'il y ait d'autres personnes en fait qui soient aspirées à ce moment-là par cette nouvelle porte qui est ouverte quoi.
3: Du coup, il crée de la, il crée. ils font de la vie. C'est un geste de vie de créer, de faire du bruit.
0: Ouais, je pense qu'il y a un truc de réaction, du coup, pour dire on vit. Et du coup,
3: Tintamar, c'est un remplissage des harmoniques un peu chaotique, quoi, mais.
0: Ouais.
3: C'est un geste de vie, quand même.
2: Après, je pense que c'est quand même très culturel, dans le sens. Le rapport à la mort, à la vie, de quelle manière c'est l'au-delà ou c'est présent ici. C'est, je pense à un documentaire que j'avais vu il y a assez longtemps, mais qui se passait, c'était un rite funéraire en Afrique de l'Ouest. Et les rieuses étaient aussi, les pleureuses étaient aussi rieuses. Donc les rires étaient hyper importants et la joie était très très présente. Et au contraire, par exemple, ce cercueil, il l'avait peint en poisson parce qu'il était pêcheur et il passait vraiment de main en main, donc c'était très physique avec le corps. Enfin, donc c'est des rapports différents aussi.
0: Ouais, carrément. Mais du coup, là, tu te dis c'est où
2: En Afrique de l'Ouest.
0: Mais c'est au Ghana, peut-être que c'est au Ghana, je pense.
2: C'est possible, ça fait longtemps que je l'ai pas vu.
0: Ou en Guinée, Romain, je sais plus si c'est en Guinée ou en Ghana qui font les cercueils en forme de Ghana.
2: Et ouais, le cercueil était trop petit pour le trou, donc ils se mettent tous à creuser pour la grande. Enfin, il y a un truc très, très physique et au contraire très proche.
0: Ouais. Bah après, là, tu vois, pour cet après-midi, en fait, je m'étais un peu arrêtée à l'Occident parce que je trouve ça tellement vaste qu'on pourrait se perdre, en fait.
2: Oui, c'est juste pour.
0: Et j'ai l'impression que comme on. Enfin, pas que. Enfin, en tout cas, moi, je ne me voyais pas, n'étant pas sachante de tout ça. Enfin, j'ai l'impression de ne pas pouvoir comprendre, en fait. Mais...
2: Bien sûr, mais je pense que ça nous aide aussi à... Oui. Parce que ce n'est pas que culturel, dans le sens pour vivre justement des enterrements qui peuvent parfois radicalement s'éloigner des enterrements classiques. Enfin,
0: ouais.
2: Parfois, en fait, on se rapproche de ça. Enfin, moi, je pense à deux enterrements que j'ai vécu où, en effet, la puissance et la joie étaient aussi fort présents. Et... intrinsèquement lié à la tristesse. C'est pas juste culturel, spatial. Ou...
0: Oui, carrément. Mais après, c'est. J'ai pas à répondre à ça. Enfin, en tout cas, c'est très juste que oui, c'est des moments hyper puissants et où se mêle à la fois la joie et la tristesse et que c'est hyper. C'est intimement lié, quoi. Et donc pour en tout cas pour cette histoire de trompette, hein, du coup je vais refaire des bons en arrière. C'est en regardant un doc sur les Celtes.
4: Jusqu'à ce jour, les archéologues n'ont pas retrouvé de carnix entier. Mais les fragments qu'ils ont mis au jour et les représentations qu'on peut voir sur les monuments celtiques et romains ont permis de reconstituer la trompette de guerre des Celtes. Lorsque le musicien anglais John Kenny a joué du carnix pour la première fois en 1993, cela faisait des millénaires que personne n'avait entendu ce son.
6: C'est le même principe de production du son qu'une trompette. Un trombone, un corps d'harmonie dans le tuba. On fait vibrer l'air avec les lèvres. Les cuivres modernes se terminent par un pavillon qui amplifie et projette le son vers l'avant. Ici, le son est enfermé dans un crâne de bronze qui fonctionne exactement comme le crâne humain. Nos cordes vocales sont amplifiées par les cavités nasales et la forme de notre crâne. Ça nous permet de produire des sons sans ouvrir la bouche. C'est exactement pareil avec cet instrument. Le son n'est pas projeté vers l'avant, il irradie. C'est très rare dans les instruments de musique.
4: Ce son a dû surprendre les oreilles romaines.
6: Le monde était beaucoup moins bruyant à l'époque. Le son le plus fort qu'on pouvait entendre, c'était le tonnerre, le fracas des vagues sur les falaises, ou les hurlements d'une foule.
4: Or, les Carnix produisaient un son bien plus puissant que cela. De plus, en position verticale, ils faisaient 3,50 m de haut et ils possédaient une tête. Alors, quand on envoyait débarquer une dizaine de petits matins dans la brume, avec le bruit qu'ils faisaient, on pouvait très bien croire à une attaque de géants.
0: Voilà, passionnant. Les trois épisodes sont passionnants. Tac, je vais refermer là-dessus. Et en tout cas, ça m'a juste pour rebondir en fait sur cette histoire de trompette. En tout cas, dans la culture populaire ici en Limousin, également en Bretagne, il y avait ce qu'on appelle. Enfin, les gens croyaient vraiment. Jusque dans. Enfin, je pense vraiment jusqu'au fin 19e, enfin, à des chasses, alors ils appellent ça les chasses sauvages, où si des gens entendaient en fait, enfin pensaient voir en fait une espèce de grosse chevauchée avec des chiens qui hurlent et des squelettes qui chevauchent, évidemment des chevaux, mais avec des trompettes, etc., et que c'était un bruit assourdissant et hyper violent. Il allait se passer dans les trois jours qui suivent, ou en tout cas une mort.
7: S'ils avaient l'impression d'entendre ça.
0: Bah en fait, s'ils avaient l'impression, parce que en tout cas ils étaient vraiment dans ce truc de je l'ai entendu, ça annonce quelque chose. Enfin, c'est comme un truc annonciateur. Et après, alors selon les. Tu vois, ils ont tous des interprétations différentes, mais. Enfin, c'est clair que, enfin, il y en a pas mal qui traitaient les nanas de sorcières quand elles avaient entendu ça et puis ça se passait mal pour elles. Mais il y avait ce truc et ça a vachement été lié à tout ce qui est sabbat, effectivement, et en tout cas les représentations. C'est sur ce site-là que j'ai trouvé ça.
8: Ça veut dire que faire du bruit après la mort, ça veut dire célébrer la vie. Mais le faire avant, par contre, ça veut dire anticiper la mort. Enfin,
0: Ouais.
8: Vraiment un timing précis à respecter.
0: Ouais, c'est ça. Et puis là, du coup, il y a vraiment ce truc de convoquer, quoi. Enfin, du coup, de.
9: Le vacarme de l'enfer.
0: Ouais. Un truc comme ça. Et donc, ça. Alors, ça, je vais pas écouter. Je sais pas ce que ça donne, mais on va voir. Mais sur le fait d'aller avant le carnaval, justement, c'est à tous les gens qui. Comment on appelle ça Tu sais, ceux qui vont dans les maisons les jours d'avant, la nuit, j'oublie ce que c'est.
7: Chanter sous les fenêtres.
0: Bah chanter, en tout cas, il y a des gens qui vont s'imposer en fait dans une maison pour se faire nourrir et boire, et que si. Non, c'est pas coucou, parce qu'ils sont vraiment grimés de pied en tête, tu peux pas les reconnaître, et que en gros, si tu leur donnes pas à manger, ça fait que ça va te jeter un sort sur ta gueule, quoi. Enfin, je pense que c'est l'origine en fait d'aller te donner des bonbons Halloween, quoi. Et il y avait vraiment plein de gens qui faisaient ça en faisant un bordel monstre en fait sous les fenêtres des gens, ce qui fait que pour que ça s'arrête, il fallait que tu leur donnes à voir. Et ça, je sais pas ce que c'est. Je sais pas si ça vaut le coup. On va voir.

0: j'ai plein d'autres trucs à vous faire écouter. Puis je me dis que bon, voilà, c'est peut-être pas non plus ouf. En tout cas, petite parenthèse, on fait donc notre Saman le 31 octobre, mais le 29 octobre à Faust, dernier samedi du mois d'octobre, on fait le Carnaval Sauvage ici. Et donc, bah, enfin, on fout un peu le bordel. Peut-être qu'on invitera JB avec son truc pour continuer à foutre le bordel et tout ça.
1: Il l'a déjà fait.
0: Ah, il l'a déjà fait. Bon, ben, voilà. Mais en tout cas, ouais, c'est assez. Il y avait ça. Et donc là, bah, du coup, pour, bah, comme on est à. Comme on en est à faire de la musique pour convoquer la mort, ou en tout cas, il y a toutes ces musiques qui se font à partir de, d'ossements humains. Alors là, attention, je vous ai trouvé la perle de la perle. Je vous laisse une super. C'est très sérieux. C'est très sérieux, mais pourtant.
2: Bonjour à tous. Aujourd'hui, je vous propose de découvrir deux nouveaux instruments de musique faits en os humain, le kangling et le tambour d'Amaro. Le kangling est un instrument à vent fabriqué dans un fémur humain. Son nom est dérivé du terme tibétain krangling, qui signifie littéralement jambe flûte. Quant aux tambours d'Amaru, ils sont créés avec deux calottes crâniennes humaines, sciées, adossées l'une à l'autre et jointes ensemble par un important bâton qui sert de moyen de préhension aux musiciens. Chaque calotte crânienne est recouverte d'une peau tendue. Afin de créer un son, la peau est frappée par des petits percuteurs mobiles activés par les mouvements du poignet du joueur. Ces objets sont sacrés et utilisés lors des rites funéraires ou lors des rites de méditation chod. Le chod est une pratique méditative qui permet aux méditants de se détacher de son moi par la contemplation d'image concrète de la mort et par la psalmodie de mantras morbides. Dans ce contexte, on comprend parfaitement l'utilisation d'instruments en os humain. Pour la création de ces instruments, on privilégie des ossements qui ont appartenu à un grand maître de méditation. En effet, comme la valeur morale d'un homme est conservée dans ses os, l'utilisation des os d'un puissant lama rendra les instruments plus efficaces lors des rituels. L'os humain est également utilisé pour la constitution de costumes sacrés au Tibet et au Népal. Des perles et des plaquettes sont ainsi extraites de divers ossements afin de créer un tablier de chaman qu'on appelle Chamundra. Ces vestiges sont assez rares, mais vous pourrez en admirer au British Museum de Londres ou encore au Musée Guimet à Paris.
0: Et voilà. Et donc elle a une chaîne qui s'appelle Boneless Archéologie.
3: Bonjour à tous et voilà. Bienvenue dans Objet Mortel, la série de vidéos dans lesquelles je...
0: Voilà. Voilà, du coup, tout est sur ce ton-là, donc c'est un peu... C'est assez gay, allez voir. C'est vraiment chouette. Et en tout cas, vraisemblablement, du coup, voilà, ça se passe au Tibet, mais il est certain que voilà, ça s'est passé de la même manière en fait en Europe. Et on m'a raconté récemment en fait que la dépouille des rois de France était découpée en morceaux et que on donnait en fait du coup son cœur à son bras droit du coup en signe vraiment de tiens je t'offre le cœur du roi parce que vraiment t'as vraiment donné des bons loyaux services pendant tout son règne et jusqu'à du coup évidemment du coup envoyer ses testicules à son ennemi ou des choses comme ça quoi. Enfin pas des testicules, ses abats, enfin voilà. C'est un peu ça se fait et donc j'ai l'impression que enfin en tout cas ce qu'elle dit sur le fait de qu'il y a une force en fait dans la dépouille, je pense qu'il y a dû avoir des petites choses similaires par chez nous. Voilà. Donc ça j'ai parlé de ça, tata. Et puis bah ouais, du coup moi j'ai rencontré un prof des beaux-arts là donc Eric Newsbeaker qui a contractualisé avec un autre artiste au Japon où le premier en fait qui va décéder enverra en fait du coup sa la famille enverra sa dépouille à l'autre pour qu'il puisse faire un instrument avec cette dépouille. C'est un projet, voilà. Je sais pas où ils en sont, mais en tout cas ça avait l'air très sérieux. Tac. Voilà. voilà, c'est des petites anecdotes par rapport à tout ça.
1: Il y a peut-être la référence juste du film.
0: Ouais,
1: il est un peu long, mais.
0: Ça s'est mis en. Je peux plus. Tu t'interviens avec tes doigts. Voilà.
4: Stendhal. Stendhal. S-T-E-N-D-A.
0: S-T-E-N. Ah ouais, bah, Stendhal.
4: Suomano. Ancora.
0: Ancora. Il est là. Tac. C'est ça là, 11
4: ouais.
0: minutes.
4: Ouais.
1: C'est pas si vieux, je crois que c'est années 70. Alors c'est un film, c'est ça peut être documentaire, mais c'est, je pense qu'ils ont fait jouer les

0: Mais c'est marrant, la première fois que j'ai vu, ce qui m'a surpris, c'est que ça sent vraiment le comment dire, que c'est pré-catho. C'est quelque chose, l'église ne fait pas partie de ça, elle vient chercher ensuite, elle l'emmène, elle sort, elle l'emmène encore, mais donc c'est, on ne sait pas à quel point c'est vraiment comme ça que ça se passe, parce que ça a été mis en scène, mais ça veut être un document de quelque chose d'un rite qui devait se faire. Et qui doit être vraiment avec, qui ne doit pas être. J'ai l'impression.
1: Ouais, carrément. Puis là, du coup, après, je sais pas si c'est ce truc de culture méditerranéenne ou quoi, mais bon, voilà, comme dans les enterrements musulmans, les femmes restent dans la maison du défunt, et tu vois, c'est les hommes qui emmènent au cimetière, et elles ont pas à aller au cimetière. Enfin, c'est assez fort, ces images où elles continuent avec l'espace vide.
2: Et ça finit par le silence.
1: Du coup, moi, je vais briser le silence comme ça. Mais t'avais un exemple aussi de cornemuse, non, de funéraire.
2: C'est des lamentations en fait en Irlande. Mais je. Ah, vous voulez l'écouter?
1: Je sais pas, tu peux peut-être en parler
2: ou... Non, j'ai rien à dire là-dessus, mais c'est des musiques très lentes de cornemuse.
1: Okay.
2: Qui sont jouées dans des chapelles. Mais j'ai pas plus d'informations là-dessus. Quoi.
1: Et ben après, ben, moi je veux bien qu'on arrive à la cérémonie, puis du coup je pense que ça y aura plus d'échanges. Enfin, ça va être le moment un peu plus ouf. Mais du coup, dans ce que je voyais tout à l'heure, la distinction entre une musique qui a été faite pour des funérailles, ou en tout cas faite pour quelqu'un, et une qu'on va aller chercher parce qu'elle pourrait être adaptée au recueillement, elle n'est donc plus là, mais qui n'est pas forcément adaptée, ou en tout cas une qui colle à la vie du défunt. Et l'origine quand même de ça, c'est les Requiem. Était fait pour les rois. Et là, du coup, j'ai une petite exception. J'en ai quand même sorti un. Là, on va écouter Officium Defunctorum de Thomas Louis de Victoria. Et donc, du coup, c'est l'introduction aux funérailles de Catherine de Médicis. Voilà. Peut-être pas le mettre en entier.
0: Question, mais... du coup, le Requiem, il rentre dans quel...
1: Eh bien, pour moi, le Requiem, c'est vraiment la musique qui a été faite pour le défunt.
0: À l'intention.
1: À l'intention du défunt, ouais. Mais créée à l'intention du défunt.

0: ça dure un petit peu plus de 10 minutes, du coup je me permets de le couper. Et du coup, sans transition, en fait, du coup, voilà ce que ça donne. Je suis un peu fan de pop culture, voilà ce que ça donne maintenant, en fait, pour Lady Diana.
1: And a world away from the life of those people, those distinguished people who have come here in the Abbey at Horse Guards.
2: Now in the nave, Elton John sings Candle in the Wind, with new words specially written a few days ago by Bernie Taupin.

0: hyper émouvante. Mais en plus, là, du coup, en faisant des recherches, parce que j'étais persuadée qu'il l'avait écrit pour elle, et je suis un peu déçue, mais il l'a écrite pour une autre personne, en fait, à la base. Qui est, et donc, du coup, je vous mets, en fait, un live de lui, pareil. Mais en fait, il l'avait écrit pour Marilyn Monroe, en fait, en 73. Et donc, alors, du coup, le petit clin d'œil, en fait, que je trouve très drôle.
1: Toi, la mort, rien à foutre.
0: Mais du coup, il a quand même changé les paroles. Attention. Donc, tac. Et où est-ce qu'il y avait une amie? Ah, zut. Alors, je retourne. Mais du coup, c'était un petit clin d'œil, mais j'ai trouvé ça assez dingue parce que regardez son costume pour Marilyn Monroe. donc, en 73. Voilà. C'est un petit peu osé quand même, hein, tu vois. Je me dis. Bon, c'était deux princesses, on va dire, c'est pas très large. Mais je suis sûre que vous avez ressenti plein d'émotions en écoutant cette chanson. Qu'on était petits en 97 et que du coup on était peut-être plus sensibles.
1: Moi j'avais envie de couper l'enregistrement.
0: Ceci dit, voilà. Et donc je rigole, mais en même temps, en fait, ça fait partie des chansons qui sont quand même les plus passées en fait dans les cérémonies funérailles, qui sont passées dans, comme dans une espèce de truc logique en fait à passer.
2: De répertoire.
0: Donc du coup il y a celle-ci, il y a Paradis Blanc de Michel Berger, va y avoir Conte Partiro. Qui du coup en fait quand tu regardes les paroles en italien ça veut, enfin voilà, ça veut dire que c'est quelqu'un qui s'en va, mais bon voilà, mais pour les Français ça passe, c'est nickel, mais du coup ils adorent Andrea Bocelli. Ave Maria de Schubert chanté par Pavarotti, donc ça c'est aussi un classique, donc là on retourne un peu dans le répertoire, voilà. Et puis du coup il y a Puisque tu pars de Jean-Jacques Goman aussi, voilà. Et donc tout ça, ça constitue en fait une espèce de socle commun en fait rituel, c'est que les gens ils connaissent en fait la musique, ils connaissent du coup les paroles parfois, et ce qui fait que ben tout le monde est ensemble au même moment. Enfin ça crée vraiment ce qu'on attend en fait d'un moment de recueillement, d'être ensemble. Et comme en fait comme c'est dans la culture pop, ben ça passe et en fait ça aide à être ensemble. Et c'est vraiment surprenant, mais donc là, mes collègues de maître de cérémonie, donc typiquement, me disent « Ah, enfin, je vous relate une conversation que j'ai eue donc, avec l'un d'entre eux. » Donc j'ai travaillé à Orléans, donc on était proche de... Enfin, c'était un chasseur Solonio, en fait, qui était décédé. Et là, il me dit « Bon, la famille a rien prévu, mais elle m'a juste demandé les cordes de chasse. » Normal, il m'a vraiment dit ça. Et donc, il balance en fait les cordes de chasse pendant 30 secondes, enfin 30-40 secondes à la sortie du cercueil. Enfin, c'est un peu zinzin, voire du coup, il y en a qui sont sur place. Et sur le cimetière, ils n'avaient rien prévu. Et du coup, il me dit, putain, fais chier, ils n'avaient pas prévu de musique et tout ça. Il me dit, ouais, je ne me suis pas démontée. Donc, eux, ils sont équipés d'une enceinte amplifiée. Et puis, ils ont un compte Spotify et tout ça. Donc, du coup, ils peuvent mettre la musique qu'ils veulent dans le cimetière. Et il a balancé Les Oies Sauvages. Du coup, de Michel Delpech, et il a dit c'était gagné, j'ai fait pleurer tout le monde, c'était parfait. Mais wow. Du coup, il savait que c'était une musique qui part de chasse, parce qu'en fait, Les Oies Sauvages, c'est un mec qui se balade dans la campagne, et avec son chien, son fusil, et qu'en fait, il voit voler les oies sauvages, et il rêve que d'une chose, c'est de partir avec elles. Et comme tout le monde connaît cette chanson, bah ça marche. Et du coup, lui, il était fier de son coup, parce que du coup, il avait fait pleurer tout le monde, et il était ravi. Et donc, y a ça, et donc par exemple, moi j'étais hyper étonnée, mais donc une chanson qui s'impose là, du coup, on va dire pour des femmes qui ont 60-50 ans, quelque chose comme ça, bah, du coup, c'est Les Yeux de la Mama de Kenji Girac, par exemple. Donc celle-là, elle revient quand même très fréquemment. Mais comme vous ne voyez pas ce que c'est, puisque personne n'écoute la radio, je vais donc vous la mettre. Tu vas vouloir couper le son, c'est ça? Voilà. Je vous mets pas la vidéo, mais bon. Oh si, quoi. Ouais, si, je mets tout. Ça va hérisser le poil d'Emeric, mais c'est pas grave. Et après, voilà, moi je veux bien qu'on échange sur ce qui, d'après vous, fait sens. Voilà. Mais en tout cas, ça fait sens et ça fait pleurer tout le monde. Voilà.

0: petit peu le côté élan là. Tu vois, quand ça part, et ben ça marche. Ça marche. Et non, mais en fait, du coup, c'est assez ouf parce que ça pour le coup, ça fait fonctionner en fait les plus petits, ceux qui. Enfin, du coup, les plus petits de 10-12 ans, en tout cas, qui écoutent ça en boucle, parce qu'ils adorent. Bah, les parents, ils écoutent aussi. Donc, en fait, tout le monde. Enfin, voilà. Puis, bon, si on écoute les paroles, tout ça, évidemment, ça peut faire du sens. Bref, mais après, tout est permis. Donc, voilà. Donc, je sais pas s'il est encore là ou s'il est mort, mais. Ah, vas-y, t'es là. Mais voilà, récemment, on est allé à des obsèques du frère d'une copine et on s'est permis de mettre à Electra à la fin de la cérémonie pour dire que tout est possible. Et du coup, moi, j'aimerais bien entendre du coup ce que vous penseriez, soit mettre ou que vous avez déjà mis pour un de vos proches ou ce qui fait sens pour vous. Enfin, je sais pas.
1: Mais faire gagner pour tes collègues et toi, c'est de faire pleurer, c'est ça? Il faut faire pleurer.
0: Non, mais là, en fait, c'est ça qui m'avait marqué quand j'avais discuté avec ce collègue, si tu veux, c'est que lui, il était content parce qu'il avait ému tout le monde. Donc, et je pense que c'est quand même. Enfin, du coup, son boulot, il est loin d'être facile. Enfin, tu vois, imagine-toi te retrouver au cimetière avec toute la famille qui te regarde et puis. Enfin voilà, du coup, lui, il a lutté contre ce truc de blanc et de silence qui visiblement était gênant. Et pour lui, c'était une réussite. Mais ça, et sans avoir eu d'échange avec la famille au préalable, tu vois, c'était quand même hyper risqué de sa part. Voilà, mais bon, ben voilà, c'est passé. Il a bien su capter qui c'était, d'où ces gens venaient, etc. Mais non, le but c'est pas. Enfin, du coup, je te rejoins, Juliette, du coup, sur le fait que c'est à quel moment en fait où tout le monde, du coup, qu'est-ce qui fait sens et qu'est-ce qui fait que ça t'emporte, quoi. Mais et j'ai l'impression qu'au plus c'est incongru, ben, au plus il y a une espèce de. Enfin, dans les obsèques que je pratique, auxquelles je suis allée, souvent c'est des gens qui sont pas mal dans l'anarchisme, qui aime briser les interdits, voilà. Et au plus c'est incongru, au plus ça n'a rien à faire là, au mieux c'est. Enfin, du coup, comme mettre du punk allemand en fait au crématorium, évidemment, c'était, tu vois, des fois ça devient un peu foufou et moi ça me donne l'impression que c'est cette histoire de foutre le bordel justement pour que ça lâche, quoi. Un peu comme le charivari.
2: Moi, ça me questionne pas mal ce truc de, un peu justement d'angoisse par rapport aux rituels et aux traditions qui sont. Enfin, je pense à des échos de gens qui disent ah ouais, il y avait les obsèques de quelqu'un de proche et qui n'ont pas pu y aller parce que rencontrer la famille, être dans un truc comme ça, comme si, je sais pas si c'est nouveau ou si c'est lié à des modes de vie ou quoi, mais de se retrouver en communion avec des gens comme ça qui sont. Enfin, voilà, à la fois proche et puis loin de nous, ça pouvait créer vraiment une angoisse et que. Enfin voilà, et du coup, là, dans ce que tu dis, je trouve qu'il y a peut-être ça aussi, un petit malaise vis-à-vis d'être. Voilà, tous à écouter Kenji Girac qui a trouvé ça super. Enfin, ouais, mais ça me pose pas la question, c'est trop clair.
0: Enfin, pour nous, ça fait pas sens, mais. Enfin, voilà, enfin, du coup, je vois très bien. Enfin, j'ai vécu des obsèques avec cette chanson et c'était parfait en fait pour la famille que ça concernait. Et du coup, là, dans ce que tu dis d'être angoissé à l'idée de ne pas pouvoir partager, etc., enfin, du coup, ça, je comprends pas très bien en fait ce truc-là. Enfin, je veux bien que tu.
2: Après, voilà, c'est un récit de quelqu'un, mais de se dire que le temps, peut-être aussi quand tu parlais du temps avant. De la cérémonie et tout, que ça pouvait être trop tôt pour la personne d'aller en public. Enfin, il y a ce truc aussi du fait que ce soit quelque chose de public. Voilà, et du coup, ça me questionne à quel point c'est pas quelque chose aussi où on a besoin d'être beaucoup plus individuel dans les manières de recevoir ces choses-là que à d'autres traditions où tout de suite il y a tout le monde impliqué.
0: Ouais, ben en fait, tout cas, ça, c'est un truc qu'on a pu... Enfin, moi, je fais un peu la provoque en vous mettant ça, mais c'est pour montrer qu'en fait, on peut tout mettre.

0: Excellent.
1: Ah oui. Okay.
0: C'est tout.
1: Bon, merci Enzo pour cette chronique de tous les mercredis. Laisse-le.
0: Corée du Sud, tchèque, à 4h du matin le 12.
1: À 4h du matin.
0: Ouais. Et ça, okay. Je verrai le résultat à 10h.
1: Ben oui, pour vous dormir avant.
0: Mexique, Afrique du Sud, important. C'est tout.
1: Bon, bonjour Christiana.
2: Bonjour.
1: Tu voulais parler de quoi aujourd'hui? Tu as un truc en tête?
2: J'ai plein de trucs en tête. Ah ben, la bibliothèque, elle a changé. Elle est à côté de Allo Chaussures, la bibliothèque.
1: Oui. La bibliothèque, la médiathèque, tu dis? Ou
2: ouais, la médiathèque qui était avant, parce qu'ils font des travaux.
1: Ben oui.
2: Et qu'est-ce que je voulais dire d'autre? Le 27 juin, la Gay Pride.
1: Ah, tu vas aller? On va y aller ensemble tous. La Gay Pride.
3: Parfois, oui.
1: Ben oui.
0: Il a déjà les cheveux.
3: Il a déjà les cheveux bleus pour aller.
1: Il faut les cheveux bleus pour aller à la Gay Pride.
2: Le 7 juin, la Gay Pride.
1: Oui.
3: La Gay Pride. Pride avec un D.
2: Oui, la Gay Pride, des trucs pour les homosexuels.
3: C'est ça.
2: Il y a quoi d'autre? Il y a une nouvelle bibliothèque à Bondy Nord.
1: Tu es allé la visiter?
2: Oui, je suis partie la visiter.
1: Et tu as, il y a quoi dedans? C'est quoi comme...
2: C'est comme la bibliothèque de Bondy. Hein. Il y a des livres, il y a des salles, des salles. Il y a beaucoup de bouquins, beaucoup de livres. Quoi d'autre, c'est tout hein.
1: Est-ce que tu as c'est quoi ton dernier livre que tu as lu? Tu lis quoi en ce moment?
2: Bah non, je lis rien en ce moment. J'apprends à lire en ce moment, moi.
1: Ah oui,
2: tous les vendredis j'apprends à lire.
1: Et tu lis quoi déjà?
2: Oh non, je lis rien pour l'instant.
1: Tu apprends à lire, c'est ouais. Quoi, tu as appris quoi déjà?
2: Plein de choses. Ça fait 6 mois que j'apprends.
1: Ah, c'est génial. Ouais, mais tu avais déjà lu quelques mots avant, je m'en souviens.
2: Oui, oui.
1: Tu t'en souviens du premier mot que tu as appris à lire?
2: Princesse
1: cerise.
2: Cerise. Le premier mot que j'ai appris à lire, c'est princesse cerise.
1: Mais oui, c'est ta création à toi.
2: Ouais.
1: Et ça va, c'est calmé l'autre qui est apparu l'autre fois là, hein, comment il s'appelait, le double que tu avais?
2: Ah non, oui, elle s'est calmée, elle est plus là.
1: Elle est partie?
2: Elle est partie, mais c'est normal, je suis plus angoissée.
1: Ah mais c'est bien, comment tu l'as fait partir hein, parce que tu étais assez angoissée la dernière fois, tu sentais qu'il allait te posséder.
2: Ah oui, comment j'ai fait? J'ai parlé au psychiatre, au psychologue de mon foyer.
1: Ouais, et il t'a dit quoi? T'as donné les mots magiques?
2: Oui.
1: C'est quoi les mots magiques?
2: Il m'a dit quelque chose. Il m'a dit quand il y a des disputes avec les gens du foyer, il faut pas les parler ces gens-là.
1: Ouais. Et comme ça, il est parti le double.
2: Voilà, c'est ça.
1: Ah, je pensais que ça allait devenir une espèce de nouvelle princesse cerise.
2: Ah ouais?
1: Ben oui, parce que princesse cerise, c'est venu un peu comme ça. Hein.
2: Oui, princesse cerise, ça fait le vieux, c'est vieux qu'elle dit, ça fait depuis 10 ans. Hein.
1: Ouais, mais toi tu l'as fait apparaître en toi et tu l'as donné corps, tu l'as donné vie.
2: Ouais, c'est vieux. Hein. Je l'ai fait quand j'avais 24 ans. C'est vieux.
1: Ah oui. Mais tu continues à dessiner
2: Je continue à dessiner Princesse Cerise.
1: Ouais.
2: Et je continue à faire des histoires avec Princesse Cerise.
1: Ouais. Et il a... Ouais, donc tu n'as pas un nouveau personnage quoi, je pensais que non.
2: Ça, non, j'ai pas de nouveau personnage. Si j'aurais un nouveau personnage, je te dirais.
1: Bah, tu viendrais nous présenter à la radio quoi.
2: Bah oui, bah si, faut que j'imagine un nouveau personnage.
1: Mais c'est ça, hein. Des fois on a des voix, des choses que l'on entend nous, que c'est pas forcément des problèmes, c'est des solutions, des personnages, des chroniqueurs, des muses. Tu sais, les prophètes, ils entendaient des voix. Hein.
2: Ouais.
1: Les poètes aussi, ils entendaient des voix. Donc c'est pas forcément mauvais, tu peux lui donner une place.
2: J'ai entendu, tu sais, le monsieur, là, tu faisais des maths. Comment il s'appelle, déjà? Le monsieur, tu faisais des maths.
1: Ici, à la radio?
2: Non. C'est un monsieur, il était très intelligent, il faisait des maths.
3: Einstein?
2: Einstein. Mais lui, j'ai entendu qu'il était psychophrène.
1: Psychophrène, j'adore. Ça, c'est le diagnostic de Christiana. Hein. C'est un petit peu un psychophrène.

0: schizophrène.
1: J'arrive pas à le dire.
0: Ah, c'est génial.
1: Oui, et j'ai entendu qu'il était...
0: Schizophrène.
1: Ouais. Ouais. Et tous les gens qui font des mathématiques, ouais, ils sont comme ça. C'est incroyable. J'ai entendu ça.
0: Mais en fait, ça, le génie et la folie, c'est toujours frôle. Hein. En fait, les gens qui deviennent fous, souvent, je veux dire, c'est des gens très intelligents.
1: Oui.
0: Le bête, il ne devient pas fou, je trouve.
1: Les gens qui sont artistes, ils sont fous. Hein.
0: Bah, il faut être un peu, ouais, il faut pas s'adapter à la normalité, en fait.
1: Bah oui, tu vois, les gens qui font des films d'horreur, ils sont fous.
0: Un peu, ouais.
1: Bah, pour faire un film d'horreur, il faut être fou.
0: Ouais, mais comment tu fais un pas au-delà de la folie pour ne pas être assez angoissé, mais sombrer dans les ténèbres de l'incompréhensible?
1: Bah oui.
0: Et t'affirmer en tant qu'artiste.
1: Bah oui.
0: Bah, tu te souviens quand tu as parlé à ton ex-psychiatre et t'as dit, toi, tu es un autiste. Et nous, on a transformé les mots autistes, on a enlevé un U, on a mis un R, on a mis artiste.
1: Ah oui, d'autant Ferra.
0: Non, c'était...
1: C'était qui?
0: C'était l'autre, hein, qui était à l'hôpital des jours.
1: Ah oui, mais j'ai vu ça.
0: Ouais.
1: D'autant Proca.
0: Ouais.
1: Ouais.
0: Je me souviens que tu es venu en disant, voilà, je sais plus, parce que tout est bien. Il dit, non, mais il dit, c'est toujours un autiste. Et on fait entre autiste et artiste, tu as juste une lettre à enlever. Hein.
1: Ouais.
0: Mais une lettre à enlever, que ça change tout.
1: Bah oui.
0: Donc voilà, quand tu t'assumes qu'on pensait cerise, quand tu dis il y a des personnages qui sont nés en moi, c'est plus de la folie, c'est de l'art.
1: Bah oui, j'ai dessiné beaucoup de personnages, mais Princesse Cerise, c'est la personnage que j'ai dessiné le plus, que j'ai plus imaginé. Mais peut-être un jour, je ferai d'autres personnages. Hein.
2: C'est une princesse avec une tête de cerise?
1: Non, c'est une princesse blonde. Elle est blonde avec les cheveux verts.
2: Elle est blonde avec les cheveux verts.
1: Elle est blonde.
2: Avec les yeux verts.
1: Avec les yeux verts.
2: Pardon, excuse-moi.
1: Et au début, c'est une petite fille, et après, elle grandit de plus en plus.
2: D'accord, cool. Elle est devenue adulte, là?
1: Oui, elle est devenue adulte, elle a 20 ans, elle est mariée. Son cool. Mari, il est métis.
2: Cool, cool. Mortel. Métis d'où?
1: Métis, en fait, elle a rencontré son... En fait, elle vient de... Elle vient du même pays que Marie-Antoinette. Tu connais le pays où Marie...
2: C'est l'Italie, ça?
1: Je sais plus.
2: Non, je ne sais plus non plus.
1: Et son mari, lui, il est français. Français métis.
2: Mais quoi?
1: Elle a eu coup de foudre pour lui quand elle l'a vu. Il y avait plein de gens. Il y avait plein de gens qui sont venus la voir pour se marier.
2: Cool.
1: Mais
2: elle avait beaucoup de prétendants, quoi.
1: Oui, elle est très belle.
2: D'accord.
1: Et elle a choisi lui.
2: D'accord.
1: Elle est partie en France à vivre avec lui.

0: des pauses, t'as raison.
1: J'ai écrit une histoire, un jour j'ai écrit une histoire des enfants, j'ai écrit une histoire sur des enfants, qui sont très intelligents. Ils étaient dans une école pour les personnes intelligentes et tout. Ils parlaient entre eux et tout. C'était une belle histoire que j'ai écrite.
0: Hein. Tu l'as gardée ?
1: Oui, j'ai gardé.
0: Ok.
1: Ouais, j'ai gardé.
0: Super.
2: Le problème quand on écrit sur des histoires de gens intelligents, c'est qu'il faut être intelligent soi-même.
1: Oui, c'est ça le truc.
0: c'est vrai. Ou pas forcément, je sais pas.
2: Un con qui écrit un personnage intelligent. Et bah il va faire un personnage intelligent con.
3: Ouais. En fait il y a les cons intelligents, les intelligents cons. C'est ça, les cons cons. Intelligent.
0: Comment on mesure l'intelligence sérieusement?
3: Ça dépend quel type d'intelligence.
0: C'est ça.
2: Moi je suis intelligent et toi t'es con.
3: Voilà, ça veut dire l'intelligence émotionnelle, l'intelligence.
0: T'inquiète.
3: Je sais pas. C'est vrai, c'est une belle question. C'est quoi l'intelligence, tu vois? Parce que là, on parle d'intelligence artificielle, justement. Mais est-ce que pas toute l'intelligence n'est artificielle?
0: Oui, bien sûr.
3: Tu vois, parce qu'il y a les langages, le truc qui développe, quoi. Tout est un peu imposé. Hein. Il y a des gens qui disent que les langages, c'est un virus qui est arrivé de notre planète. Avant, on était tous nomades, collecteurs, on suivait les oiseaux, tu sais, les arcs-en-ciel, tout ça.
2: Et j'ai une théorie comme quoi l'humain, il souffre d'une excroissance du cerveau.
1: Tu crois ?
2: Qu'il a handicapé. Et comme ça, on s'est différencié des animaux, mais pour d'autres malheurs, en fait.
3: Ah, c'est une belle idée, il faut que tu développes ça.
2: Non, mais c'est déjà trop tard, j'ai abandonné cette idée.
3: Bah, tu vois, voilà. On pourrait faire une compilation des idées un peu comme ça, totalement extrême des métanoïaques.
2: Ça va, pourquoi pas.
3: Ah, tu vois, on va penser là. Alors, c'est quoi, Loïc, tu as une idée comme ça, étrange, qu'on puisse apporter à...
0: Sur l'intelligence artificielle ?
3: Oui. Sur d'autres
0: je sais pas. Bah oui, après je peux dire parler de ce que je fais actuellement avec mon programme informatique que je suis en train de programmer.
3: Ouais.
0: C'est un peu ça, on me dit pas de tercera et je pense que c'est un projet fou. De fou plutôt. Ouais. Et je reconnais que c'est un peu fou, mais je sais pas, moi ça me plaît.
3: Ouais.
0: En fait, je suis en train de développer un analyseur de l'euro-million.
2: Ah mais tu sais que ça marche.
0: Attends.
2: Il y a des gens qui se sont fait des couilles en or avec l'IA et Romilio.
0: C'est possible, non mais je sais pas avec l'IA, je le programme moi-même.
2: D'accord.
0: Ensuite après, quand j'aurai assez de tirage, je pourrais ajouter l'IA et le système Monte Carlo. Mais là pour l'instant je suis qu'à je crois 11 tirages, donc j'ai pas encore assez de tirage. Donc j'ai un peu le temps, mais voilà.
3: Attends, c'est le Larsen par rapport à ça.
2: Puis même il y avait un type, il a décidé. D'acheter, je sais plus c'était quoi sa combine, mais il a gagné plusieurs fois au loto avec une méthode scientifique en achetant plein de grilles et en les faisant remplir par ses potes et par la famille et par les réseaux. Et il a gagné, mais en fait, il a dépensé tellement d'argent que quand il a gagné des millions, finalement il a gagné que quelques milliers d'euros parce qu'il avait dépensé d'ailleurs tellement d'argent en tickets.
0: Ah, okay.
2: Mais plusieurs fois il a réussi à remporter le gros lot en achetant plein de grilles.
0: Oui, je vois. Après, donc goûter, honnêtement, je pense pas que ça va forcément marcher. Je pense que je vois ça comme un laboratoire scientifique pour la méditer. Si ça marche, tant mieux. Si ça marche pas, tant pis.
2: Mais... le truc, c'est que selon certaines théories, quand tu tombes sur. Quand tu fais 10 fois pile ou face et que tu tombes sur 10 fois face, la 11e fois, t'as quand même autant de chances de tomber sur pile que sur face.
0: Okay.
2: Donc ce qui fait que la probabilité elle n'est pas prédictible.
0: Ouais, je vois ce que tu veux dire. Mais de toute façon je pense que c'est imprévisible, c'est du hasard. Étudier le hasard, moi ça me plaît. Je sais pas pourquoi. C'est drôle, c'est marrant, je trouve. Après j'ai déjà trouvé 3 correspondances une seule fois, mais c'était parce que c'était par rapport à l'historique des tirages, mais c'était vraiment un coup de chance. 3 correspondances, mais sinon...
2: 3 numéros tu veux dire?
0: Non, 3 correspondances, ça va. 3 numéros. 3 numéros, une étoile je crois.
2: D'accord.
0: C'est tout. Mais c'était juste par historique.
3: Mais attends, j'ai pas trop suivi. Tu développes une espèce de méta-intelligence artificielle.
0: En fait, non, pour l'instant, je suis qu'au stade de la programmation basique. Mais il est déjà assez performant, intéressant. Je peux générer des PDF pour avoir les statistiques et tout.
3: Ouais.
0: Et le but, ce serait plus tard de faire un système Monte Carlo pour les simulations de tirage. Et que le système analyse les tirages simulés et les vrais tirages. et en fonction il fait des...
3: Monte Carlo c'est quoi, c'est la...
0: C'est le nom de, du système, enfin,
3: ah,
0: du système, système la... de probabilité.
3: Ah oui, d'accord.
0: Enfin, de comment ça fonctionne, je pense. C'est le...
3: Donc tu étudies un peu, tu étudies un peu toutes les lois de la, de hasard, de,
0: ouais, c'est ça, des probabilités, et ça me plaît, je sais pas pourquoi, c'est intéressant, je trouve que étudier le hasard, ça, je sais pas, je me focus dedans. En même temps, je fais de la musique, mais sinon... Qu'en fait, je dois attendre tous les mardis et tous les vendredis pour pouvoir noter les tirages.
3: Tu notes les tirages
0: dans le programme.
3: Ah oui, d'accord.
0: Et le programme, après, il doit évaluer... Enfin, je dois générer un pronostic avant le tirage. Comme ça, il génère un pronostic. Après, il évalue par rapport au tirage que j'ai rentré.
3: Ouais.
0: Et il fait des correspondances, des stats par rapport au numéro trouvé et la précision des numéros trouvés. Donc...
3: Ah mais c'est génie, c'est un coup de génie ça.
0: C'est drôle, non j'aime bien, ça me fascine, je sais pas pourquoi, mais ça me détend.
3: Tu es toujours fasciné par toutes les procédures un peu artificielles aussi. Enfin, Loïc c'est un des premiers à faire de la musique avec l'IA hein, que j'ai connu de ma vie.
0: Ah peut-être, je sais pas. Ouais. Bah, après je pense que c'est bien l'IA, c'est super. Mais j'aimais bien faire de la musique à la main. Mais ce que je serais que c'est tellement compliqué de... sortir tout ce qu'on a en nous. Donc c'est pour ça que moi j'ai fait un SoundCloud, j'ai mis je crois 980 musiques. 980 ouais.
3: Oh on va écouter un peu ça, attends. Et... tu vas donner. Ouais. Tu changes de nom chaque fois que tu t'appelles différemment, il y a 15-20 projets différents, c'est génial.
0: C'est
3: en fait tu es multiplicité en toi. Tout à l'heure on parlait de Fernando Pessoa, tu vois, il avait 85 noms hétéronymes différents. Il n'appelait pas de pseudonyme. C'était des hétéronymes, c'est-à-dire des parties de lui qui chacun avait sa date de naissance, il avait son horoscope, tu vois, et il y avait même son maître à lui qui est né en lui, tu vois.
0: Moi, ouais, je vois.
3: Donc, tu peux avoir une multiplicité de personnalités en toi.
0: Oui, c'est ça. C'est un peu ce que j'ai développé sur SoundCloud, j'ai mis toutes mes identités séparées.
3: D'ailleurs, pour les gens qui écoutent l'autre radio qu'on a, Schizophonia, pas tous les lundis, mais certains lundis, il y a une émission spéciale sur Loïc et toute sa musique. Enfin, la musique d'il y a 3 ans, parce qu'aujourd'hui, tu as un autre niveau, j'imagine.
0: Oui, c'est clair. Bah, bon, après, c'est de l'IA, mais ça reste cool. Moi, ça me permet d'évacuer tout ce que j'ai sur le cœur. Et vu que j'aime bien un peu... enfin, je sais pas, j'ai un peu développé aussi le fait que j'ai séparé mon moi masculin et le moi féminin.
3: Ouais.
0: Donc j'ai un peu tranché les deux. Donc il y a une entité qui s'appelle, enfin je sais pas pour son nom, il est un peu ironique, mais c'est juste que je sais parler.
3: Et tu l'appelles comment, le masculin et le féminin?
0: Ah non, je les appelle masculin féminin, mais sûr qu'il y a une partie de moi qui fait de la musique en tant que femme, une partie de moi qui me dit en tant que femme. Et c'est assez spécial. C'est comme ma partie, c'est comme si la partie féminine c'était ma partie émotionnelle, bon je sais, ça peut pas être caricatural.
2: T'inquiète, il y a la gay pride bientôt.
0: Directement.
1: Laisse-le tranquille.
2: Je rigole.
0: Quand même. Non mais oh monsieur, on est où là?
3: Non mais c'est pas la gay pride, c'est la trans. Non, c'est, tu as les deux sexualités en toi. Il y a certains divinités hindous qui sont comme ça, qui sont tous les deux, qui jouent en tant qu'homme et en tant que femme, qui se transforment en même temps.
0: Ouais, c'est ça.
3: Ouais.
0: Mais j'aime bien, enfin, c'est pas, j'aime bien les séparer et pouvoir interpréter différemment des choses différentes entre les deux.
3: Et tu as un nom pour chacun? Enfin, tu as plusieurs noms, je sais que tu as plusieurs noms d'artistes, mais est-ce que tu vas nous faire écouter un truc quand même là, non?
0: Non,
4: on est curieux, mais prochaine fois.
0: Mais là, j'ai... Non, ça va.
3: Non, mais dis-moi, attends.
0: Je crois que je t'ai follow sur...
1: Et la fille, elle parle comme une fille?
0: Oui, bah c'est Nia, donc elle peut parler.
1: Ah non, je crois que c'était toi.
0: Oui, non, c'est pas moi qui parle.
1: Non, moi...
0: C'est moi qui écris, mais c'est pas moi qui...
1: Non, moi je crois que t'avais une autre personnalité fille, genre toi.
0: Ah non, pas du tout. Non, je suis un homme, mais c'est juste que j'ai ma part féminine qui est en moi, que j'accepte. Après, c'est compliqué, mais c'est comme ça.
3: Ben non, mais c'est comme ça. Attends, Princesse Cerise aussi, il a combien de sexualité, elle? Elle est pansexuelle, polysexuelle, non?
1: Oui.
3: Voilà, tu vois, ça n'est pas obligé d'être la même tout le temps. Surtout, ça sert à ça d'avoir des noms différents, tu vois.
1: Ah, oui.
3: Tu parlais d'Eminem et un personnage alternatif qui lui permet de faire des choses qu'en tant que lui-même, tu ne peux pas.
1: Ouais.
3: J'ai un ami poète qui change de nom chaque 3 ans pour devenir quelqu'un de différent.
0: Mais ça, c'est cool. Je comprends. Mais
2: on veut voir Docteur Marilla.
3: Ouais. Marilla, un salut pour Marilla. Elle est au Chili, là. Je l'ai vu au Chili. Elle va bien, là.
2: Elle va bien. Elle a un mari et des enfants.
3: Ah, je ne veux pas te dire.
2: Salaud.
3: Tu l'enverras une lettre. Non, mais c'est par exemple, moi ce soir, je ne jouais pas comme Martin Baquero, je jouais comme Martin Baquer. J'ai enlevé un O de mon nom.
0: Ah bon?
3: Oui.
5: C'est super.
3: Ouais, pour un être très différent. Donc je vais être très cool. Différent. Ouais. Bah, il faut s'inventer hein, soi-même. Hein.
0: C'est vrai.
3: Sinon, on est toujours le même. C'est pas drôle.
1: Moi, si j'ai un deuxième prénom, je voudrais bien m'appeler. Quand ça commence par prénom, ça commence par A, Anastasia.
0: Oh, j'adore ce prénom aussi, Anastasia. Ouais. J'ai même fait un album que j'ai appelé Anastasia. C'est juste un recueil de sons que j'ai fait un peu symphonique.
1: J'adore ce prénom.
0: C'est joli. Hein. Ouais, c'est très beau.
3: Est-ce que tu peux nous donner... Attends, parce que moi, je suis pas connecté sur SoundCloud. Attends, il y a chroniqueur qui arrive.
1: Docteur Serra,
0: bien sûr.
3: Docteur Serra. C'est SoundCloud.com. Salut Pedro. C'est quoi le nom après ? SoundCloud.com et ton nom de...
0: Ah, Riptikou.
3: Riptikou.
0: Riptikou.
3: Comment t'as-tu écrit ? R-I ?
0: R-I-P, Kikou. Comme K-I...
3: K-I-K-O-U-O-O. Comme Kirikou.
0: Ouais, après ça c'est une de mes entités.
3: Attends, il y a notre chroniqueur de notre... comment on appelle ça? J'ai oublié même les noms de la chronique. Ça
2: fait Gastrosophie.
3: Gastrosophie. Donc Gastrosophie, tu peux... Tiens, Jason, tu peux donner à profiter que notre chroniqueur arrive là, qu'il est toujours très occupé.
6: Gastronomie, non, mon ami.
7: Gastronomie. Sinon, je parle pas.
6: Je suis chroniqueur de la gastrosophie.
8: Chroniqueur de la gastrosophie.
6: Merci beaucoup. Merci beaucoup. Je ne suis pas docteur, je suis Pedro. Ici. C'est une reprise difficile parce que je n'ai pas pensé. Mais nous allons nous lancer dans le développement d'une idée qui concerne... les aromates. Vous savez, les aromates, ça compose la cuisine, ça apporte un plus. Nous connaissons tous des aromates, nous avons des préférences pour les aromates. Prenons l'exemple de la reine des aromates, basilicum. La reine. Basilius, ça veut dire roi. Basilic. C'est une plante aromatique qui est répandue sur toute la planète, en cuisine italienne, en cuisine orientale, en cuisine brésilienne, en cuisine africaine. Il y a du basilic dans ses différentes déclinaisons, à grande feuille, à petite feuille, à consommer cru, cuit, etc. Je pense que l'apport des aromates amène quelque chose de... d'une saveur particulière, vous voyez, et qui nous rapproche de l'aliment que nous ingérons. Et c'est très important parce que quand on se nourrit, il ne faut pas que ça soit trop fade et trop quelconque. Je pense qu'il faut que ça amène une certaine... On dit relever un aliment, c'est une certaine élévation de l'aliment qu'on ingère et qui nous apporte une espèce de plaisir sans considérer que ces aromates-là apportent aussi des substances qui sont très riches pour notre organisme. Donc c'est l'utile et l'agréable. Donc chacun a ses goûts. Le basilic, ce n'est pour moi un des aromates, mais il y a aussi le thym, il y a aussi le romarin. Il y a aussi le persil, il y a aussi la coriandre. Chaque pays a ses références, à ses épices, disons, qui finalement donnent une identité à chaque plat et à chaque région et à chaque peuple qui consomme plus ou moins pimenté, plus ou moins vert, plus ou moins acide, plus ou moins astringent, etc. Et donc, essayons de réfléchir, quand nous nous nourrissons, à comment on complémente ce qu'on apporte à notre plat de pâtes, voyez, à nos légumes, à notre viande et à notre soupe, pour que ça apporte cette singularité nécessaire à une alimentation qui nous ressemble. Voilà, c'est la chronique du jour. Merci beaucoup pour votre écoute.
3: Bah, super, hein, chronique de notre gastrosophe. C'est génial. Attends, prends un micro là. Tiens un micro là.
9: Oui.
3: Merci beaucoup, Pedro.
9: Je veux voir un freestyle, Martin, s'il te plaît.
3: Tu vas ouvrir un freestyle là,
9: ouais, okay.
3: Mais attends, il y a Loïc aussi qui est là. Et... Attends, Loïc vient et donne. On met toi là, donne à Loïc, c'est l'autre micro là. Parce qu'on voulait mettre un peu la musique de Loïc, mais. Mais on n'a pas encore trouvé le bon là. Attends, il faut que je trouve là. Mais un freestyle, tu veux quoi? Tu veux qu'on mette un peu de musique, c'est ça?
5: Ouais, s'il te plaît, ouais.
3: Attends, pendant qu'on trouve la musique de Loïc, Siol et ses nouveaux alter ego, il y a MTR qui vient d'arriver. Mais Christina, tu es en train de parler un truc là. Tu parlais des choses tout à l'heure. Non, c'est oublié. Voilà. Donc, on va revenir sur un peu de.
5: Ouais.
3: Merci. Mets le casque, sinon tu n'entends rien.
5: Là, que je mets

0: deux là, c'est moi qui suis en train de le faire là. Vas-y.
1: Deux. Non, juste la musique, la musique.
0: Bah, il faut pas, tu veux pas arriver comme ça à dire voilà, mets de la musique, c'est pour le préparer avant.
1: S'il te plaît.
0: Oui, je sais.
1: T'as vu les instrus que t'avais d'un point. T'as vu les instrus de.
0: Ok, attends, j'essaie de trouver un truc.

0: trouvé. Donc tu avais un truc l'autre fois, mais je sais plus lequel.
1: D'un point, t'avais mis non.
2: Non, c'est ton ami.
1: Non, il a dans son ordi aussi les musiques aussi. Là, il est pas chigo, l'ordi, il vient pas. Ouais, je viens pas après venir le voir chez lui là.
0: Ouais, non mais attends, il faut qu'on trouve un truc qui te plaise, mais on n'a pas encore trouvé. Voilà. Mais est-ce que tu connais une musique que tu...
1: Sinon je fais quoi? Je mets dans mon truc si tu veux.
0: Attends, voilà.
1: Vas-y, on fait ça.
0: Donc on se connecte à SoundCloud pour voir le nouveau truc de Loïc, mais j'ai un problème avec SoundCloud parce que maintenant SoundCloud, si tu n'as pas un compte, tu peux pas écouter SoundCloud.
1: Ah ouais?
3: Mais
0: c'est
3: si,
0: fini.
3: Mais
0: hein.
3: si,
1: tu peux avec Claude aussi.
0: Non, tu peux pas?
3: Si, tu peux.
1: Ah ouais.
0: Comment? Non, là j'essaye d'écouter la musique de Loïc. Et si je me connecte pas.
1: Attends, c'est avec moi tu peux. Avec moi tu peux, t'inquiète.
0: Tu peux quoi? Tu as un mini jack pour connecter à la radio là? MTR?
1: Hein?
0: Il faut un mini jack pour pouvoir connecter. Tu veux quoi? Tu as une sortie comment de ton téléphone?
1: Mais là tu mets un câble USB et Lightning.
0: Ok, mais on n'a pas ça. Mais USB-C? Mais il faut que tu amènes ton petit truc là en général, sinon tu me préviens avant.
4: Mais c'est pas grave, attends. Est-ce que là...
0: Bon, mais est-ce que tu peux le faire écouter comme ça, Alain, sur...
3: Ouais.
0: Bon, on va voir si là ça marche pour le...
1: Genre c'est bon, hein.
3: Si j'ai sur son peu, Martin.
0: Et j'essaie de me connecter, mais
1: Martin, c'est bon.
0: C'est bon quoi?
1: C'est bon.
0: Ouais, mais là j'ai mis autre chose, j'ai mis Lunatic là. Non, la musique à toi, il faut un truc pour connecter.
1: Je peux faire comme ça, regarde.
0: Voilà. Ok, vas-y.
1: Ouais, on fait ça. Hein. Ouais, l'équipe Sainte-Terre, tu crois bien? On tient? Hop, exclu. 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
0: Ouais, MTR, super, merci. T'as pas... Mais sinon, ce que tu disais, tu peux mettre le téléphone et tu donnes les Jason qui met le micro, comme ça, ça va augmenter le volume du téléphone.
1: Ouais.
0: Tu peux faire un autre?
1: Vas-y, deuxième. Hein.
0: Deuxième, voilà.
5: Ouais, c'est mieux, c'est mieux, c'est mieux.
0: Voilà, voilà, c'est un terre qui... Non, parce qu'en général, il vient avec Doudou. Qui
5: non,
0: met
5: il est fatigué, il est pas bien, il est fatigué.
0: Il est fatigué.
5: Ouais, il est trop fatigué, ouais.
0: Bon, pour une fois qu'il soit fatigué, c'est toujours à fond de la caisse.
6: Comment elle va, Emmanuel?
5: Ça va très bien. Là, je l'ai vu, là, tout à l'heure, je l'ai chez lui, tout à l'heure. Moi, je vais venir à la maison, je vais venir le voir, et puis voilà. Ouais, ça va, très bien. Ouais, tiens, vas-y.
1: Eh, MTR, 93 sur l'équipe, ça bouge pas dans la team. 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Ici c'est Bondi 93, dans le bâtiment. 2016, quand c'est ça arrivé. 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Dans la leçon. La leçon du jour, parce que quand tu viens, tu prends un bloc-bloc d'écrire ce que t'as écrit. 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
0: Right, oui. MTR, merci beaucoup. Avec, avec Jason qui fait le. Enzo, Jason qui fait la. La musique à côté parce qu'il n'y a pas Doudou.
7: C'est possible
0: super.
7: De mettre un son.
0: Hein.
7: C'est possible de mettre un son.
5: Oui, tu peux là-bas, je vous laisse la semaine prochaine.
0: Ouais, mais tu. Ouais, MTR, mais écoute un peu ce qu'ils font les autres. C'est bien, c'est ça tu l'as composé récemment là ou pas? Tu l'as fait.
5: Là, je vais partir.
0: Ok, bon, tu continues la semaine prochaine.
5: Un peu, mais ouais.
0: Tu veux qu'on mette comment là? Tu l'as sur SoundCloud?
5: Je suis en mini jack.
0: Tiens, tu vas donner un mini jack pour que tu puisses. Mini mini Jacques. Non non c'est pas ça, c'est là. Regarde, c'est un spécial pour tiens. Donc on a nous, tous nos amis musiciens qui reviennent, hein, on reprend la saison métanoïaque été, printemps, été 2026 sur la planète Terre. On est sur quelle planète, Christiana?
8: Sur la planète Terre, mais moi je. En fait, moi les gens, oui. Je les vois. Normal, mais c'est. Je sais qu'on est sur la planète Terre, mais il y a des gens gentils et des gens pas gentils. C'est comme la dernière fois, j'ai pris le. Je voulais prendre le tram. Il y a une dame. Il y a une dame, elle m'a poussé carrément. Elle m'a. Parce qu'elle voulait passer sa carte.
0: Ouais.
8: Elle m'a poussé. J'ai dit, madame, c'est mal poli de faire ça. C'est-à-dire qu'il y a des gens dans ce monde-là. sont mal polis. Hein.
0: Ouais, ouais. Mais t'as dit quoi, la dame ?
8: Elle m'a poussé. Elle m'a poussé. Elle m'a dit, oui, vous gênez le... Vous gênez, vous m'empêchez de passer ma carte.
0: Elle t'a dit ça ?
8: Ouais.
0: Oh, bah, c'est rien de grave.
8: Quoi ?
0: Si, tu trouves que c'est grave ?
8: Non, c'est pas grave. C'est comme tout à l'heure, j'ai aidé... Oh, putain.
0: D'accord, ok. Bon, c'est rien de grave, ça va.
8: Comme tout à l'heure, j'ai aidé...
0: Mets les droits. Droit, voilà.
8: Comme tout à l'heure, j'ai aidé une vieille à passer l'autoroute. Et il y avait beaucoup de voitures. Mais j'ai dit, madame, vous pensez même passer au passage piéton. Elle m'a crié dessus, elle m'a dit, non, moi je veux passer là où il y a des voitures. J'ai dit, ben, je lui ai donné la main et je lui ai fait passer.
0: Ah oui, bien fait. Bah, des fois, les gens sont comme des aveugles. Il faut les accompagner main à la main parce que sinon, ils ne voient pas. Ils sont obnubilés.
8: Et en plus, elle a vu un petit jeune. Ah. Il ne voulait pas la laisser une place. Elle a tapé avec sa canne.
0: Ouais, c'est drôle. Mais tu vois, c'est drôle des fois. Il y a des gens qui s'énervent avec ça. Mais bon, il faut s'énerver pour ça. Hein.
8: Oui. C'est une petite vieille de 90 ans.
0: Ouais. Bon, super, Christiana. Là, il y a Alain qui va nous interpréter un morceau à lui. Attends.
9: J'interprète pas, je le mets.
0: Ah, tu vas le mettre.
9: C'est une vieille classe à mon frangin qui a des problèmes de drogue.
0: Attends, j'ai pas. Attends, vas-y, répète parce qu'on n'a pas le micro. Vas-y.
9: C'est une dédicace à mon frangin qui a des problèmes d'addiction.
0: Ah oui.
9: Bref, je le mets.
0: Vas-y. Attends si ça marche déjà.
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1: Ouais, magnifique, magnifique. Attends, parle au micro parce que sinon on entend rien.
2: C'est vraiment super. Vraiment génial.
1: Ouais, top. Parlez au micro, hein, Loïc, t'as tu vois.
3: Vas-y.
1: Ouais.
3: Ça me parle beaucoup aussi.
4: Vas-y.
3: Ça m'a un petit peu.
1: Parle au micro parce que n'entend pas sinon.
3: Ça me parle beaucoup aussi à moi. Ah bon, s'il y a de l'écho.
1: Ouais, je vais enlever. Vas-y.
3: C'est très joli, c'est bien interprété. Et ça m'a parlé parce que j'avais aussi des problèmes de drogue à une certaine époque. Mmh. Et c'est vrai que si ton frère écoute ce son,
4: il l'a écouté.
3: Ouais, c'est incroyable. Comment il a réagi? Tu as écouté sa réaction ou il t'a dit quelque chose?
4: Il a resté pudique, je crois.
3: Ah, ok.
4: Pudique.
3: Pudique.
1: Ouais.
3: Bah, moi je pense que ça a dû lui parler intérieurement.
4: Peut-être bien.
2: Parce qu'il est encore addict à la drogue?
4: Ouais.
3: Parce que je pense que c'est très puissant, les mots sont bien choisis.
4: Non, il n'arrive pas à s'en décrocher.
1: Bah, il faut remplacer l'addiction.
3: Ouais.
1: Tu vois, alors on est addict aussi. Mmh. Enfin, des fois, on a la drogue, tu vois, ça disparaît à l'intérieur de toi. Mmh. Mais quand tu fais un poème ou tu fais une chanson, il y a un objet qui apparaît dans l'extérieur. Tu vois, c'est une espèce d'addiction à l'envers, la création. Donc, tu vois là, c'est vrai. Ça.
4: Donc, c'est vrai. Il fait des chansons.
1: Ah ouais.
3: C'est bien.
1: Bah,
3: peut-être c'est vrai.
1: Tu nous montreras sa musique la prochaine fois.
4: Ça marche.
1: Ok, cool.
3: Faut qu'il canalise son énergie dedans.
1: Voilà, et puis avant de dire au revoir, on va partir avec le nouveau projet de Siol, qui s'appelle La Soulière, Faux Visage.
3: J'ai plusieurs identités. Là, La Soulière, c'est l'une des mes plus... celle qui parle, enfin, c'est celle qui parle en état brut, je pense.
1: Cool. La Soudière.
3: La Soudière.
1: Et de l'ancien Siol, Loïc,
3: si tu vois ma biographie, tu te presses à regarder, mais il y a toutes les identités.
1: Ah, cool. On va lire ça pour la prochaine fois,
3: ouais,
1: mercredi prochain.
3: On n'a pas le temps.
1: Non, oui, parce que après il y a un concert. Ça.
3: Ah bon?
1: Moi je joue, si vous voulez venir, au 10 rue de Belleville.
3: Ah,
1: à 21h.
3: C'est où ça?
1: La rue de Belleville, Paris 21.
3: Ah, c'est compliqué pour moi.
1: Attends,
3: c'est compliqué.
1: Attends, on va mettre un nouveau là.
3: Là c'est là, c'est une garde remise à eux. Ouais. Mais c'est qui a mis t'as mis un truc dessus?
1: Ah ouais, un truc dessus, attends, il y a un problème là. Il y a d'autres choses. Là.
3: Mais c'est la caisse, elle va. Je crois que c'est l'hiver bien, hein.
1: L'hiver, c'est la caisse, on va voir qu'est-ce que ça donne derrière. Attends, j'avais deux petites choses. Attends, on a pas le temps là, une seconde.
3: Il y a un petit peu là, tu vas.
1: Tu vas.
3: Ouais, mais c'est Mia qui chante. C'est moi qui ai
5: écrit. Là, c'est bon, on va arriver.
3: Moi, c'est Faux Visage, celle-là.
1: Pas sur le gage.

0: grec et j'ai des mots dans une langue que je ne connais pas.
1: Tiens.
0: Que je ne connais pas, je ne sais pas ce que c'est. Je pense que c'est du babylonien. C'est ce, le fameux mané, tekel ou farcine. Je ne sais pas ce que c'est comme langue. C'est du babylonien ou du médien ou du vieux perse. Je pense du babylonien.

a des taches de rouge, il y a des taches de vert, il y a des taches d'or même. Et il y a aussi du blanc laiteux avec des reflets irisés, un peu comme dans les opales.

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0: Bonsoir. Bonsoir Montreuil sous bois. Donc pour ceux qui débarquent, qui ne sont pas au courant, nous sommes au Chinois de Montreuil, merci le Chinois de Montreuil. Nous avons eu droit à deux lives déjà dans cette soirée. On a commencé par Gaza X, on vient d'écouter Embarker, il nous reste trois lives. Et c'est une soirée qui vous est proposée par le Non Jazz, qui est une programmation régulière autour de musique bizarre, underground, etc. Vous pouvez vous inscrire sur la mailing list qui est à votre disposition sur la table à l'entrée. Et merci de laisser votre adresse email en majuscule. On va enchaîner avec le live de Peter Missing, ensuite Dead Gum et Harrington de Dioniso. Donc trois lives si vous avez suivi. Merci.
1: Bravo!
0: Apparemment, ils ont des trucs à vendre comme les autres artistes de cette soirée. Attendez. Non, c'est pas possible. Opéra Noir, voilà, en tournée. Il reste un concert encore, ne partez pas. Pizza Noise Mafia juste après. Je vous rappelle que cette soirée vous est proposée par le Non Jazz. Vous pouvez vous inscrire sur la mailing list qui est sur un coin de la table juste là pour être au courant des prochaines programmations. Ça, c'est un fly que vous pourrez prendre sur la table. Alan Curtis, qui joue dans l'autopsie, a révélé qu'il a été dû à l'autopsie, n'est pas avec nous ce soir. Il a été bloqué à l'aéroport à Sao Paulo. Donc le groupe L'Autopsie, qui devait jouer en version Redux, sera en version très très Redux ce soir, en duo. Voilà. Si vous avez des réclamations à faire, c'est le moment.
2: Qui est écarté entre Paris et Nancy, c'est ça? Tu veux parler de ta vie un peu? Qui vient de publier un long play disque vinyle sur le label Population, en vente par là, ainsi qu'une cassette publiée sur un label belge. Donc n'hésitez pas, ça serait sympa pour lui. Merci d'être venu, merci à Auge Blanc d'avoir accueilli cette soirée qui vous fut proposé par le Non Jazz. La prochaine édition, c'est le 21 avril à la Galerie 13, en coproduction avec No Lagos Music. N'hésitez pas à vous inscrire sur la mailing list du Non Jazz, c'est au même spot que le merchandising. Et puis j'ai envie de parler. J'ai pas envie de parler. Merci! Et derrière ce groupe, il y a aussi un label cassette qui vous propose ses produits sur un stand qui est par là. Donc deux nouveautés, la cassette de Popol Gluon, simple, et une double cassette d'Eric Minkinen pour les fans, de Sister Yodin et compagnie. Donc leur label Scam Your Earth se trouve présenté sur le stand de merchandising par là. Vous allez y trouver aussi des cassettes de Class of 69. Ouais! Et que dire? Une petite pause et ensuite on enchaîne avec CIA débutante. Merci! Merci à tous d'être venus. Donc ne restez pas trop dans la cour parce que Paris, c'est Paris. En revanche, pour tous ceux, toutes celles et tous ceux qui sont friands des afters, il y a un after dans un bar.
3: Les gens autour de moi. Est-ce que je vais faire ça? Je vais attendre. Maintenant, il fait 18 degrés. Le ciel s'est un peu ouvert. On a du. Il y a un peu de soleil. Bonjour, ça va? Hein? Non, bah vous n'allez pas m'entendre, moi je suis à la radio. C'est pour la radio. Eh ben, je vais suivre le match à la pour les gens qui écoutent la radio. Tiens, les gens qui ne peuvent pas venir, je vais leur raconter le match au fur et à mesure. Si vous connaissez les équipes? Vous connaissez les équipes? Les joueurs? Non?
1: Non?
3: Bonjour. Je m'appelle Frédéric et vous? Je m'appelle Frédéric. Et vous?
1: Adèle.
3: Bonjour Adèle. Eh ben moi je fais partie d'une radio du Pré Saint-Gervais. Et je vais suivre le match en direct, le premier match. Je ne peux pas rester pour les autres. Donc je vais suivre le premier match, c'est Sénégal-Mali, c'est ça?
1: Oui, je pense.
3: Vous savez pas? Vous connaissez le nom des joueurs, les joueurs et tout?
1: Non, je connais pas le nom des joueurs.
3: Non. Vous allez participer?
1: Non, je suis blessé.
3: Ah, qu'est-ce que vous avez fait?
1: J'ai le scout au genou.
3: Ah. Moi aussi, je me suis blessé au poignet. Mais de toute façon, je ne joue pas au foot. Donc, je ne suis pas un bon élément.
1: À la prochaine fois.
3: Excusez-moi, vous connaissez les équipes qui vont jouer?
4: Hein?
3: Vous connaissez les joueurs dans les équipes
4: qui vont jouer? Là, il y a Mali et Sénégal qui vont jouer.
3: Ouais, mais vous connaissez le nom des joueurs et tout ça?
4: Non.
3: Non. Non. Bon. Mais c'est la première fois que vous venez...
1: Non, c'est la deuxième fois.
3: La deuxième? Ouais.
1: Et là, c'est la deuxième fois, là, deux fois. Et là, quand elle passe toi, et ils vont gagner, ils vont mettre un peu de
3: feu. Ok.
1: Moi, je viens presque tous les jours, parce que moi, j'habite à côté.
3: Presque tous les jours, dans le stade?
1: Ouais.
3: Ah oui, mais pour l'Auber Nation Cup.
1: Ah oui, je connais, il y a même un truc en bas, là, il y a des toilettes, il y a les cabines.
3: Ouais, j'ai vu, il y a les toilettes là-bas, ouais.
1: Là, les toilettes, c'est à l'intérieur.
3: Ah, c'est par là? Ah oui, à l'intérieur, oui. Donc quand je disais là-bas, c'était pas dehors, hein. Je disais par là-bas, quoi.
1: C'est par là.
3: Ouais. Et vous jouez au foot?
1: Non, moi, je vais demander à mon père s'il peut marquer à la boxe.
3: À la boxe? Ah, c'est chouette, la boxe.
1: Boxe
3: aussi?
1: Oui, comme ça, je montre bien à quelqu'un qui me marque.
3: Ouais, non, mais en plus, c'est vachement bien, la boxe.
1: Ouais,
3: on peut faire ça, mais surtout, c'est comme de la danse aussi, c'est comme de la danse, et il faut faire l'abeille et tout, c'est un chouette sport. Oui. Alors... Où est-ce qu'on en est? Ah là, 58. Bon, tiens, je vais garder mon téléphone à la main. Pour ceux qui sont déjà sur le flux et qui m'écoutent. Alors, pas la peine de m'écrire sur le chat, hein, pour ceux qui savent ce que ça veut dire. Parce que moi, je regarde jamais le chat. J'arrive pas à faire ça en même temps que je parle. Voilà, je suis comme plein de gens. Et puis quoi? Puis surtout là j'ai que un téléphone, donc je vais pas m'amuser à ça. Voilà, on est à la radio. Bonsoir. Il est 59. Il est 59. Alors normalement ça commence dans une minute. Normalement le premier match commence dans une minute. J'ai pas l'impression. J'ai pas l'impression que ça commence dans une minute. Je sais pas pourquoi, dites-moi. Je vais vérifier que quoi. Bah, tout ça, ça marche, ça c'est super. Lui, il est vraiment super. Ah. Je vais aller voir. Ma gauche, ça fait toujours chier, quoi. Il est 19h. Bonjour. Bonjour, auditoris de Radio PSG Matin.
1: Tiens, ça, tiens. Moi, c'est quoi,
3: Je suis en direct CDNS. CDNS, c'est le service des sports de Radio PSG Matin. On est en direct du stade André Carman pour le match d'inauguration de l'Aubert Nations Cup qui en est à sa sixième édition. Voilà, c'est la sixième édition. Et ça réunit 1, 2, 3, 4, 5, 6, 7, 8, 9, 10, 11, 12, 13, 14 pays différents. 14 pays sont représentés la population aubervilloise. Je ne sais pas comment on dit. Excusez-moi, vous savez comment on appelle les habitants d'Aubervilliers ? Vous savez ?
4: Non.
3: Non ? Non. Aubervilliers ? Non, mais ça, c'est là. C'est...
4: Aubervillien ? Peut-être, hein, moi, je sais pas.
3: Ah, peut-être, ouais, peut-être. Ok. Bon, allons, on va dire Aubervillien, ça va. Ok, donc voilà, toutes ces équipes sont aubervilliennes. Elles se sont réunies par nationalité et pour la sixième fois, pour la sixième année consécutive, ou pas, en tout cas pour la sixième fois, elles se retrouvent pour une Aubert Nations Cup. On commence aujourd'hui le 10 juin, on finit le 21 juin. Tous les matchs ont lieu au stade André Carman, rue André Carman, non Carman, Carman Carman, à Aubervilliers. On va dire métro 4 chemins. Ça vous trouvez. Et c'est vers la mairie d'Aubervilliers. Donc tous les matchs, il y a 3 ou 4 matchs par soir. C'est des matchs d'une heure. Là, c'est 19h, donc le premier match devrait commencer. Bientôt, un de ces quatre, enfin bon, on verra. Hein, on est là jusqu'à 20h, en tout cas pour le premier match. Le terrain a été raccourci. Moi, je ne sais pas de combien. J'essaie de demander à des gens. Je transporte mon truc. Excusez-moi, messieurs. Excusez-moi. Je suis en direct à la radio. C'est la radio du Pré Saint-Gervais. Okay. Radio PSG Matin. Okay. Et est-ce que vous savez de combien a été réduit le terrain ?
5: Non, du tout.
3: Non.
5: Du tout.
3: Vous n'êtes pas des spécialistes du foot ?
5: Ah, pas. Si, quand même, un petit peu, mais pas du terrain. On est sur le terrain de base. Là, on est en mode spectateur parce que ligament croisé, mais de base, on est sur le terrain.
3: Ah, merde. Ah, ouais, mais ça, oui, c'est sûr. Donc, vous n'allez pas jouer. Et vous connaissez là les équipes qui vont jouer ?
5: Ouais, elles sont là, il y a les drapeaux là.
3: Mali, non, mais je veux dire, les noms des joueurs là. Parce que là, c'est Sénégal-Mali, c'est ça ?
5: Ouais, je connais, il y a mon frère, Rasoul Cham, il va jouer. C'est le meilleur joueur d'Aubert. Il va aller loin dans le foot, j'ai confiance, c'est le plus fort, il va marquer ce soir. Enfin là tout de suite.
3: Et il joue pour qui là ?
5: Il joue pour le Sénégal.
3: Pour le Sénégal.
5: Ouais. Rasoul Cham, retenez son nom.
3: C'est noté, super. Donc vous, ligament croisé, donc vous n'avez pas joué cette année ? Vous avez participé déjà ?
5: Petit.
3: Petit ?
5: Ouais.
3: Ok, d'accord, c'est fini la compétition quoi.
5: Ouais, c'est fini, moi c'est ligament croisé à vie là.
3: Ah d'accord, ok. Ah merde, bah c'est pas...
5: Fin de carrière.
3: Pas cool.
5: Elle aura pas été très longue, mais c'est pas grave.
3: Ouais.
5: C'est ça.
3: Et ça a commencé quand là, l'Aubert Nations Cup ? C'est en 2020, c'est ça là, ou, vous savez
5: Le premier ?
3: Ouais.
5: Le premier c'est 2020, non ? Ouais, je crois que c'est 2020, c'est ça, ouais.
4: Voilà,
5: c'est la quatrième.
3: Non, sixième. Là. C'est la sixième. Enfin, c'est ce que j'ai lu sur le,
5: ah ouais,
3: sur
5: ouais,
3: le Facebook.
5: Ça,
3: ouais. Ok, bon, bah, je vais suivre ce match s'il commence. Hein.
5: Donc, bah, on attend. Retenez bien Rasoul Cham.
3: Rasoul Cham.
5: C'est ça.
3: Ça marche. Bon, mais vous avez un ou deux autres noms que je trouve un peu. Non, il y a.
5: Faut que je vois si sur le terrain.
3: D'accord.
5: Bon. Sinon là, je sais pas du tout. À part Rasoul Cham, je sais pas franchement. Ouais, je sais pas.
3: D'accord. Si ça vous dit, enfin moi je vais me mettre là pour poursuivre le match. Okay. Bon, moi j'y connais pas grand chose en foot.
5: Okay.
3: Si vous avez envie à un moment de me filer un coup de main pour commenter le match, n'hésitez pas. N'hésitez pas.
5: Il n'y a pas de problème.
3: Hein ?
5: Il n'y a pas de problème.
3: Vous voyez, commenter des actions, dire un peu ce qui se passe.
5: C'est quoi, c'est la radio là ? On est en direct là ?
3: On est en direct, ouais.
5: Ah bon ? Il y a combien d'auditeurs là ?
3: Oh, je pense plusieurs millions, non ?
5: Ah, c'est vrai ?
3: Non, plusieurs millions, je pense pas. Non, potentiellement, c'est plusieurs millions, évidemment. Mais.
5: C'est la radio du Pré-Saint-Gervais ?
3: Ouais, c'est radio PSG matin. PSG Pré-Saint-Gervais. Hein. Pas Pré-Saint-Gervais. Et on aime bien faire du direct et là. Hein ?
1: Ronaldo.
3: Personnellement ?
1: Ronaldo.
3: Enfin, je sais qu'il existe, mais personnellement, tu veux dire ?
1: Non,
3: moi je le connais pas, non. Non, j'ai jamais croisé Ronaldo.
1: C'est un joueur de foot.
3: Ah oui, ouais. Ouais, je sais qui c'est, mais. Ouais, donc je le connais, quoi. Donc voilà, hein. Bon, je sais pas comment ça. Et c'est des matchs d'une heure, c'est ça ?
5: Non, c'est pas une heure. C'est demi-temps de 20 minutes, je crois.
3: Demi-temps de 20 minutes avec une petite.
5: J'ai envie de vous dire des bêtises, on va essayer de regarder.
3: Bah avec un interjeu de 10 minutes, non ? Une pause.
5: Ouais, une petite pause, ouais. Je sais pas s'ils mettent.
3: Puisqu'il y a un match toutes les heures, ouais, peut-être c'est un peu moins, mais. Voilà, des gens parlent dans des micros. Ah mais c'est quoi ça ? Ah c'est l'Insta. Alors, on regarde sur l'Insta.
5: On n'a pas le temps.
3: Il n'y a pas le temps. Qui va pouvoir me renseigner ? Mais c'est
6: pas
3: ah, bon. Bah, et, bon bah je vais rester là, je me suis fait prendre ma place. c'est ouais, deux fois 20 minutes, hein, c'est ça ?
5: Une seconde.
3: Ok.
6: 1-2, 1-2.
3: Bon, ok. Donc là, il y a la sono qui marche bien. Hein, on peut dire que la sono marche bien. Voilà, ça s'est installé. Et je pense que ça va commencer. Le terrain est toujours vide. On a déployé en partie une banderole. Encore des essais micro. Il y a un photographe. Alors bon, ce que je sais, c'est que la pelouse est synthétique, que donc le terrain a dû être réduit d'un tiers. Ok. Voilà, ambiance.
5: Toujours, c'est au Bervilliers.
3: Ouais. L'ambiance au Bervilliers. Vous savez comment s'appellent les habitants de Bervilliers ?
5: Les Albertivillariens.
3: Albertivillariens, voilà, je savais que c'était un truc un peu chelou.
5: 93-300.
3: Albertivillariens, donc c'est des équipes Albertivillariennes. Ils sont tous. C'est que masculin, hein où y a, où,
5: ouais, c'est où que y a, masculin. Ouais.
3: Alors, en face de nous, là, on est assis, je suis assis au mitard du terrain, c'est-à-dire au milieu, enfin, non, au mitard, qui est pas au milieu, qui est au mitard. Je suis assis au mitard du terrain, juste au-dessus du tunnel accordéon d'où vont sortir les équipes. Pour se répandre sur le terrain, donc le terrain qui a été réduit d'un tiers à un sixième de chaque côté, ouais. On a avancé les cages et on a retracé des marques, surface de réparation, etc. Et en face de nous, de l'autre côté du terrain, pareil au mitard, on a quelqu'un à hisser un mât qu'il a obanné et ce mât supporte une caméra qui est environ à qui est environ à 5 mètres du sol. Ah, voilà. Voilà une équipe en jaune.
6: C'est les Maliens.
3: Ils sont 6. Ils sont 7. Alors, leur nom n'est pas sur le maillot. Hein. Ils sont 7, ils sont 8, ils sont 9, ils sont 10, ils sont 11. Ah ouais, c'est 11 sur un terrain réduit.
6: C'est 8 et des remplaçants.
3: Bien sûr. Ah oui, des remplaçants. Ok. Bon, bah, ils arrivent tranquilles. Ils arrivent tranquilles, ils se dirigent vers les ballons en trottinant. Hop, voilà, on se fait quelques passes. Ça se chauffe. On attend le Sénégal. Ah, le voilà. L'équipe du Sénégal. Alors, où est votre frère? Dites-moi, c'est quel numéro?
6: Numéro 13.

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0: je vous appelle parce que j'essaie de trouver la sortie et franchement c'est pas évident. Donc voilà.
1: Allô, écoute, je suis devant le pavillon, si tu peux m'ouvrir, merci.
0: Bonjour, j'appelle pour l'artère du labyrinthe. Est-ce que vous proposez toujours le programme de désengorgement?
1: Ouais, j'espère que tu vas bien. Écoute, j'aimerais avoir des nouvelles de Pierre Henri, si tu en as. N'hésite pas, rappelle-moi.
2: Et ouais, comme d'hab, si on a des nouvelles de Pierre-Henri, si on peut nous en donner, on est preneur. Vous êtes bien dans l'artère du labyrinthe, dernière de la saison, mais pas des moindres, puisque ce soir, avec Tableur Selecteur, nous allons officier avec un invité qui va nous parler de ce festival météo. Oui, c'est un peu traditionnel maintenant sur les antennes, de retrouver Mathieu Chenal. Mathieu, bonsoir.
3: Bonsoir.
2: Donc on va déployer un peu la programmation de cet été. On peut tout de suite donner les dates. C'est à partir du 19 août 2026 à Mulhouse, à Motoko.
4: Pas tout à fait, monsieur Y. C'est à partir du 18.
3: Et je dirais
4: du
3: 18 même du 17, à vrai dire.
2: Oui, parce qu'il y a des trucs en campagne.
3: Non, ça commence. Il y a déjà un concert du festival le lundi.
2: Ah,
3: voilà, ah, voilà, déjà ça, on commence.
4: C'est assez surprenant. J'ai découvert ça tout à l'heure. Voilà. Ça s'étire loin en avant et en arrière.
3: On est fou, on fait un festival de 3 mois et demi.
2: Mais du coup, on peut revenir rapidement un peu sur l'année dernière. Comment a été cette édition pour toi? Comment tu l'as vécu?
3: Je l'ai très bien vécu. J'ai très bien vécu parce qu'on a une super équipe. On a eu notamment une super équipe de bénévoles l'année dernière. Parfaitement accompagnée par ma collègue Violetta, qui s'occupe de la production, de la logistique du festival, par Audrey, notre présidente de l'association, et évidemment tout le conseil d'administration qui a été renouvelé il y a un an et demi. Ouais. Et puis aussi Mathias à l'administration. Bref, il y avait une super ambiance, une super équipe. Qui moi me permet d'être volant, disons, on va dire, de circuler sur le site du festival et d'être très détendu parce que tout le monde s'occupe de ces parties du jeu. Donc c'était chouette, on a eu des super retours. On a eu un peu des sueurs froides budgétaires parce que la période. Là aussi, rentrons dans le vif du sujet, la période est quand même plutôt sombre. Dès maintenant, et la suite risque quand même d'être un peu compliquée. Mais pour la culture et pour bien d'autres choses.
2: L'ambiance générale, après ça découle sur le reste. Quoi.
3: Tout à fait. Mais donc il y avait des subs qui n'étaient pas là à l'heure, donc on a un peu changé les choses. Et puis finalement, au final, ça s'est très bien passé. On n'a pas eu de soucis d'argent parce que l'argent est arrivé plus tard et on l'a tout de suite redépensé en faisant Irlicht, un nouveau festival du coup au printemps là, cette année. Cette édition 2026 qui arrive et qui est pour moi, j'espère qu'on aura quand même encore l'occasion, bien sûr, alors on continuera à faire le festival, mais j'espère qu'on aura l'occasion de pouvoir faire un festival aussi important. Mais du coup, cette édition 2026, c'est vrai que pour moi, elle est vraiment assez cruciale, essentielle, parce qu'il y a une programmation hyper dense. Il y a beaucoup de choses et on a vraiment travaillé à pas mal de nouveautés. On réfléchit tous les ans, on fait le bilan avec mes collègues mais aussi un peu le public. Hein, on reçoit les retours du public et il y a beaucoup de choses, de nouveautés, de choses différentes qui vont encore évoluer dans les prochaines éditions, bien sûr. Mais là, il y a une semaine très, très dense. Donc pour celles et ceux qui aiment les musiques aventureuses au sens très large, en tout cas, participer à une semaine un peu dingue, à rentrer dans ces musiques, à rencontrer des gens, à participer à ce truc un peu de communauté. Vraiment, venez cette semaine dès le lundi, 17 août, jusqu'au samedi soir tard, 22 août. Parce qu'il va se passer plein de choses dans plein d'endroits différents de la ville et avec des musiques très différentes aussi, très éclectiques. Et quelques grands noms quand même qu'on n'entend pas et qu'on ne croise pas tous les jours dans cette belle ville de Mulhouse. Donc venez vraiment découvrir ou redécouvrir ce festival et participer, enfin écouter ces musiques-là, ça va être super.
4: Du coup, moi j'étais frappé d'abord par l'affiche qui reprend un peu le graphisme des briques de DMC, de Motoko, donc l'endroit où on se trouve et où a lieu le festival chaque année. Et ensuite, il y a quelques heures, en compulsant la prog, j'ai eu l'impression qu'on regardait vers l'Est, vers l'Orient, vers le Japon, des directions comme ça. Et moi, c'est pas pour me déplaire. Ça m'intéresse beaucoup et voilà, hâte d'y être et de plonger peut-être en musique dans cette prog.
2: Exactement, donc on va déguster quelques titres. Est-ce que, parce qu'il y a des trucs qui se passent, comme l'a souligné Mathieu quand j'ai fait ma mauvaise présentation, parce que j'avoue, je n'ai pas encore regardé, là je suis en train de regarder le site, etc. Mais l'année dernière, il y avait déjà en fait en place des concerts au mois de juillet. Il y a déjà une date le 26-7. On pourra revenir peut-être là-dessus, sur ces trucs-là, et effectivement passer tout de suite à une zizik.
4: Oui, et découvrir la semaine mulhousienne dans le détail avec toi, Mathieu.
2: Ouais, et de façon décousue, puisqu'on aime l'aventure.
3: Carrément.
2: Voilà, vous recomposerez tout ça chez vous.

0: Quelle ouverture. On peut dire maintenant qui c'est, puisque
1: on connaît cette radicalité nord-anglaise.
0: Hein. Ouais, et puis il faut juste pour nos auditeurs et trices, c'est effectivement dans l'émission une tradition. Hein, on envoie les morceaux et après on parle de ce morceau. Et alors, Mathieu, dis-nous en plus.
2: Oui, bah, je peux vous en dire effectivement un peu plus. C'est une de mes musiciennes favorites. On l'aura compris d'ailleurs, je crois, puisque j'ai le plaisir de l'inviter.
1: Pas tous les ans, mais presque.
2: Voilà, il y avait une petite pause l'année dernière. J'étais pas parti pour la réinviter cette année. Et donc on parle de Mariam Rezaei, DJ expérimentale, donc anglaise. J'étais pas parti au départ pour la programmer cette année. Et puis les choses, s'avançant. Au final, il y a eu une sorte de. C'est toujours des sortes de puzzles. Il y avait un fil, finalement, au bout d'un moment, entre l'Iran, puisque donc Mariam est d'origine iranienne, et aussi, c'est un projet. Elle viendra donc avec Edward George, qui est un activiste, présentateur radio, et un activiste des musiques noires au sens large, qui a une émission notamment sur la musique dub, sur la BBC, me semble-t-il, si je ne dis pas de bêtises, mais en tout cas, voilà, il y avait un fil conducteur aussi sur ce qu'on peut appeler la Great Black Music, avec le groupe Harriet Tubman le lendemain, Georgiane Muldrow, même faire le projet de Farida Amadou, Darwinian 1.0. Donc voilà, il y avait ce fil un peu conducteur à l'intérieur du festival qui m'intéressait. Et puis, pour rentrer vraiment dans le cœur d'une programmation, j'avoue que Mariam Rezaei, effectivement, je disais, c'est une de mes musiciennes préférées. À la fois, pour moi, elle représente le festival que j'ai envie de faire. Il y a un extrait sur le site. On a une vue là sur le site internet du festival. Un extrait d'un live qui existe aussi sur cette chaîne de vidéos URS. Et un live où elle est en solo, voilà, au Next Festival à Bratislava. Et par exemple, ce solo qui a été filmé en entier, je l'ai regardé plusieurs fois le soir, comme ça chez moi. C'est absolument incroyable. C'est à la fois de la musique, moi, qui me tire des larmes, et en même temps une virtuosité, une concentration, une énergie, une tension. Et Mariam, avec ses engagements aussi politiques, et plein d'autres choses qui sont presque de l'ordre personnel. Enfin, il y a quelque chose qui m'émeut profondément, à la fois dans sa manière de faire de la musique, de faire de l'art aujourd'hui, une radicalité, une intégrité. Et qui me bouleverse. Et j'avais envie de nouveau qu'elle soit présente au festival et qu'elle, voilà, de partager ces moments forts aussi avec elle. Donc il y a un truc très fort, mais je pourrais en parler des heures, parce que vraiment, oui, c'est une musicienne vraiment qui, pour moi, incarne à peu près tout ce que j'aime aujourd'hui dans la musique et dans ces musiques expérimentales au sens très large.
1: Et elle incarne aussi quelque chose qui est quand même très présent dans le festival ces dernières années, c'est ce pont entre l'improvisation et une culture issue du club, et la confrontation entre les deux. Un travail sur deux expériences électroniques et expérimentales en même temps.
2: Oui, et puis je trouve que c'est une musique du coup qui répond parfaitement au lieu. Peut-être que dans un autre lieu que Motoko, avec ce bâtiment industriel en béton, peut-être que j'irai vers d'autres choses, mais je trouve que ça répond, ça dialogue parfaitement avec ce lieu. Et puis encore une fois, on en parlait un tout petit peu avant.

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2: Angleterre toujours.
3: Et voilà, donc... Edward George, tu faisais un lien avec Mariam.
4: Oui, bah du coup, Mariam viendra donc présenter ce duo avec Edward George. C'est pas une nouveauté, une création. Ils jouent ensemble assez régulièrement dans différents endroits en Europe. Oui, et puis effectivement, je me suis demandé à un moment donné, je me suis redit, tiens, j'ai vraiment envie de réinviter Mariam. Et puis bon, je regardais un peu les projets, j'ai failli la réinviter en solo, à vrai dire. Et puis est arrivé ce duo avec Edward George, donc effectivement activiste des musiques noires au sens large, qui a une émission pendant longtemps sur le dub, la musique dub notamment. Donc il y aura des influences dub. Voilà, c'est quelqu'un qui passe le sens littéral du mot DJ, qui passe des disques, des choses. Et donc à minuit, à Motocall, vendredi soir, ça va être plutôt très beau. Là, l'extrait qu'on a entendu, c'est donc Edward George qui est au spoken word et qui poser des textes sur les sons d'un producteur de techno, voilà, que je ne connais pas très très bien, mais bon, c'est un beau morceau que j'aime beaucoup. Et donc oui, il y avait cette idée d'un fil aussi, un fil conducteur à travers le festival. Il y a plusieurs fils finalement cette année. Il y a un fil effectivement iranien, puisque Mariam est d'origine iranienne, on le disait. Et donc il y aura plusieurs musiciens iraniens sur le festival ou d'origine iranienne. Et il y avait ce fil de la Great Black Music, avec effectivement le trio new-yorkais Harriet Tubman aussi, qui se produira le lendemain.

0: et Georgia Almendro, grande chanteuse de rhythm and blues et de hip-hop de Los Angeles, le nouveau projet de Farida Amadou, Darwinian 1.0. Donc il y avait ce fil conducteur et je trouvais ça intéressant de faire croiser ces personnages, ces artistes et d'avoir ce temps fort autour de ces musiques au sens large, musique noire au sens large, avec un caractère vraiment historique par rapport à tout ça.
1: Et Édouard Georges va utiliser sa voix, comme on vient de l'entendre, ou c'est platine surtout.
0: Platine et voix, ils sont tous les deux au platine, et en même temps, il y a du spoken word, on va dire, parce que c'est pas un chanteur non plus, hein, mais c'est quelqu'un effectivement qui utilise sa voix, qui lit ou récite des textes sur des voilà, et tous les deux sont au platine avec des bon, Mariam improvise évidemment, et lui travaille à partir de samples de la musique afro-américaine au sens large du terme.
2: Bon, parfait, donc là on se prend rendez-vous le 21 à minuit à Motoko. Youpi, la dette est prise, hein, c'est une première française, hein, visiblement.
0: Oui.
2: Donc good pour déguster ce petit moment qui sera chouette. Du coup, qu'est-ce qu'on fait dans la... Parce que Mariam, Edouard, on a fait peut-être le tour.
1: Tout à fait.
2: En tout cas, ne ratez pas. Hein. Moi, j'ai encore la cassette que j'ai achetée et que je n'ai jamais écoutée. On pourra le faire dans un artère du labyrinthe, parce qu'on a cette rubrique d'ouvrir un truc que j'ai jamais écouté.
1: La cassette.
2: Et ouais, on passe aux cassettes après les CD. Moi,
1: ouais,
2: c'est tout ce qui
1: me
2: reste.
1: Mais une cassette alors. Ouais,
2: ouais.
1: De Mariam.
2: Ouais.
1: Ah oui.
2: Ouais, que j'ai acheté, mais j'ai quand même dû peut-être la passer une fois. Quoi. Bon, toujours est-il que...
1: Je crois que moi aussi, je l'ai passé.
0: Parlez-vous, les gars.
2: Ouais, mais déjà, il faut qu'on écoute ce qu'on fait, quoi. Donc, du coup, qu'est-ce qu'on pourrait, dans la suite, se déguster? Je crois qu'on a un morceau, et puis on en reparle tout de suite après. Hein.
0: Ouais.
2: On dit pas.

0: Bah, ça y est, on a le droit de dire qui c'est.
1: C'est Ondana Konda. Donc, quatuor de guimbarde. On ne fait pas de quatuor à cordes, mais tu vois, si ça arrive, évidemment. Mais non, la quatuor de guimbarde. Quatuor suisse de guimbarde avec Antoine Leng, Daniel Zea, John Menoud et Laurent Brutin. Donc, deux d'entre eux qu'on a déjà entendus l'année dernière à Météo avec le recueil des miracles. Et ils reviennent à l'occasion de la sortie d'un premier disque de ce créateur de guimbarde, Ondana Konda, un premier disque qui sort sur le label Bongo Joe, super label
2: suisse.
1: Voilà, suisse, qui sort, bon label, qui sort là au courant du mois de juin. Voilà, donc on parlait déjà d'inviter ce groupe, ils avaient déjà commencé à jouer ensemble l'année dernière, et puis ça n'a pas pu se faire. Donc ce sera cette année à l'occasion d'une mutualisation de moyens pour les faire venir. Enfin, ils viennent pas très loin, ils viennent en Suisse. Donc on... Mais en tout cas, on mutualise leur tournée avec le super festival Baignade Sauvage aussi, qui a lieu dans le Tarn, au même moment que Météo. Et donc, ils viennent jouer à Météo, là, et ensuite, hop, ils filent dans le Tarn pour jouer deux jours après dans le sud-ouest.
3: Ça a du sens, météo, baignade sauvage, bonne météo, baignade, quoi.
1: C'est oui,
3: ça,
1: oui, il fait beaucoup plus chaud. Beaucoup plus chaud chez eux. Mais ils sont bord de la rivière.
3: Il y a des années où on a bien souffert.
1: Oui,
3: de
1: oui, oui, oui,
3: ici,
1: oui, bien sûr. Mais en tout cas, voilà, c'est pour dire aussi qu'on... Là aussi, je pense qu'on est des festivals enfin, modernes dans le sens où on n'est pas en concurrence. Ça a lieu au même moment, c'est un super festival. C'est pas du tout aux mêmes endroits. La musique est parfois... la même, avec certains groupes qu'on mutualise, mais pas toujours. Chacun a sa ligne artistique, mais par contre, c'est vrai qu'on échange tous les ans avec Baignade pour voir si on peut inviter des groupes et qu'on peut mutualiser, effectivement, que le groupe, l'artiste, se retrouve avec 2-3 dates en France au même moment. C'est très loin, donc c'est un peu laborieux de faire le chemin, toujours. Dans un sens comme dans l'autre, mais c'est plutôt chouette et puis c'est intelligent. Évidemment que le public fait son choix. Il y a des gens, je sais, hein, des Alsaciens qui vont dans le Tarn pour baignade. Quand ils me disent ça, je leur fais la gueule, évidemment, pendant plusieurs années. Mais
3: le jour où tu auras des rivières à météo.
1: Voilà, non mais évidemment, c'est pas du tout le même truc. Il y a plein de gens qui effectivement profitent de leurs vacances. Bon, bah, on va en vacances dans le Tarn, dans la nature. On va moins en vacances une semaine à Mulhouse. Bon, ça arrive. Mais toujours est-il que c'est très différent. Et puis c'est à l'autre bout de la France. Heureusement que deux festivals peuvent se tenir en même temps, l'un et l'autre à l'autre bout de la France. Et puissent en plus échanger et travailler en bonne intelligence pour proposer des groupes super. Et voilà, tant mieux.
3: Sur le chat, il y a Molotov qui commence à dévoiler la prog. Bon, elle est déjà depuis longtemps, mais viendez à Météo, il y aura Sainte Abdullah. Ah. Et ouais, on ça, en parlera peut-être tout à l'heure, mais
2: le final, je crois.
3: Si vous êtes curieux, vous irez. Et puis je vous ai mis dans le chat aussi pour que ceux qui suivent le site de baignastesauvages.fr pour aller voir la programmation de nos amis. Alors,
1: ouais.
3: Youpi. Eh bien, ce quatuor, donc, alors, c'est le 20 à 17h30 oui. Et lieu à déterminer. Mais est-ce qu'il y a des pistes est-ce que tu... Ouais, j'ai bien envie de ça.
1: Il y a plein de pistes. Non, c'est vrai qu'il y a plusieurs pistes. Alors, il y a des pistes qui étaient bien, mais qui ne passent plus, mais qui pourraient peut-être quand même repasser.
3: J'en ai une.
1: Il y avait une piste qui était pas mal, mais en fait, on a appris qu'il y avait... Alors, il y avait une piste à un moment donné qui était les écuries du parc Jacquet, figurez-vous.
3: Pas mal.
1: Écuries, mais c'était devant les écuries, avec les gens assis dans le parc. Et puis on a appris que là, récemment, qu'il y avait une guinguette tout l'été au parc Jacquet. Donc on va pas faire l'équateur de guimbarde au milieu des gens qui boivent des coups.
3: Bâtiment annulaire sur le centre.
1: C'est vrai, oui, c'est vrai qu'il y a ça. Ça pourrait être beau, hein, ça pourrait être beau.
3: Parce
1: hein.
3: que, tu vois, en fait, sur la photo que tu as, ils sont sous un pont, etc. Et avec le truc aussi, je me disais, avec les résonances de guimbarde, c'est vrai que ça devait bien jouer.
1: Ouais.
3: Et en tout cas, un pont.
1: C'est pas évident. En fait, il y a deux trucs là-dessus. C'est pas évident de trouver un lieu, parce qu'on a envie... En fait, ça pourrait jouer dans plein d'endroits différents. Oui. Mais c'est pas évident de trouver le truc qui correspond, où il n'y a pas trop de bruit autour. Enfin, surtout de passage autour, parce que sinon c'est un peu chiant toujours, etc. Et en même temps que les gens puissent s'asseoir quelque part, enfin bref, il y a plein de contraintes un peu techniques. Et de l'autre côté, ça aussi, ça dit quelque chose, c'est qu'on est au mois d'août, en plein cœur du mois d'août à Mulhouse, et que c'est une galère depuis quelques années de trouver des lieux qui peuvent nous accueillir. Souvent, on est fermé. Il y a une crise quand même un peu économique pour beaucoup. Donc finalement, des lieux qui étaient parfois ouverts tout l'été ou qui ouvraient plus tôt, là, de plus en plus, ouvrent plus tard. C'est galère. On a perdu effectivement cette chapelle Saint-Jean il y a quelques années, en plein cœur de Mulhouse. On l'a perdu. Alors, il paraît qu'il y a des études, une réflexion pour trouver une solution. On l'a perdu parce que tout d'un coup, ils ont découvert qu'il n'y avait pas de sortie de secours, ce qu'il n'y en avait pas avant. Mais pendant 30 ans, il y a eu des concerts de météo et d'autres dans cette chapelle. On l'a plus. Cette chapelle était idéale pour plein de projets acoustiques en plein centre. On pouvait faire entrer 150, avoir un peu plus de personnes.
3: Et à midi, c'est toujours le chouette rendez-vous. Quoi.
1: Aujourd'hui, on est obligé de trouver des solutions à chaque fois avec des sonos, de techniciens. Ça nous coûte de l'argent. Ça complique les recherches et le temps passe. Donc, c'est un peu frustrant, mais on va trouver un lieu sympa. On se laisse encore quelques jours. Bon, il faut qu'on acte bientôt quand même. Mais voilà, donc il y a quelques pistes. Et puis, on va essayer de trouver un chouette lieu pour découvrir cette musique un peu entre drone et guimbarde, un truc un peu pour s'allonger justement quelque part. Enfin, je trouve que j'aimerais bien justement trouver un lieu comme ça, pas être assis sur une chaise frontalement pendant une heure à écouter les guimbardes, mais être dans un truc un peu, un rêve éveillé comme ça. Donc, c'est un peu mon idée pour trouver ce lieu.
2: L'année dernière, Antoine Leng m'avait parlé de ce quartet en des termes techno même.
1: Voilà. Oui, mais il y a un côté, c'est très répétitif comme ça, mais effectivement, là, le disque, les extraits sont plutôt, c'est entre drones, mais en fermant les yeux, comme au final, là, j'en parlais aussi l'autre jour avec quelqu'un, c'est que je me rends compte que dans ce que je programme depuis quelques temps, ou les musiques qui me touchent, il y a beaucoup cet aspect rythmique de techno un peu imaginaire, c'est-à-dire que c'est pas vraiment, on peut pas dire que c'est la techno, mais ce côté trance. Et finalement, quand on écoute aujourd'hui aussi, quand on se plonge dans cette programmation cette année, il y a beaucoup ça qui revient à plein d'endroits, même si c'est pas apparent. Ce côté rythmique, encore une fois, revient assez régulièrement dans pas mal de projets sous diverses formes. Je ne sais pas à quoi c'est dû, mais voilà, c'est des choses qui me touchent assez régulièrement et que j'ai envie de programmer du coup dans ce festival.
2: Alors comment qu'on fait pour sélectionner la suite de ce DJ set ?
3: On dévoile ou pas ? Alors il y a un nom qui a été dévoilé dans le chat, on peut peut-être préparer celui-là. Sinon, je vous propose des numéros, puisque Mathieu s'est donné la peine de numéroter les pistes et on ferait tout à fait au hasard. On aura tous.
1: On peut suivre le chat. Très bien.
3: Comme ça, on suit effectivement. Allez hop, c'est parti. Cette fois-ci, vous savez ce que c'est, mais on en reparle après.

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3: Big up.
4: Voilà, bon, vous avez dévoilé, hein, c'est Saint Abdullah et on a rendez-vous quand avec Saint Abdullah?
3: Tout à la fin ou presque?
5: Ouais, tout à la fin ou presque, exactement, parce qu'on ne sait jamais, il y a toujours des choses qui peuvent surgir de la nuit, comme on dit. Mais oui, tout à la fin officiellement, à minuit, à Motoko le samedi soir. Dans la grande salle, on va dire, de Motoko. Ouais, alors c'est quoi Saint Abdullah et Omak? Excellente question. Alors en fait, c'est un groupe que je connais depuis un petit moment. Je pense, en toute modestie, avoir été un des premiers à m'intéresser à ce groupe, que j'ai fait découvrir à quelques amis, notamment à un qui se reconnaîtra peut-être, et qui est devenu un grand fan, qui a acheté tous les disques et qui les suit depuis plusieurs années. J'ai eu l'occasion de voir Saint Abdullah justement avec cet ami aussi à Nuit Sonore à Lyon il y a 2 ans. Bon, il jouait, c'était mal, un peu mal programmé, à 17h, en plein jour, sur une petite scène, bon bref. Mais voilà, Saint Abdullah, c'est vraiment un super duo. Alors là, il y en a qu'un qui vient, donc avec Eomac, producteur irlandais de musique électronique, hein, vraiment. Donc ce sera vraiment du clubbing électro, mais avec pas mal de samples et un truc très politique aussi, puisque Saint Abdullah sont deux frangins d'origine iranienne aussi, et donc il y a pas mal de voix samplées, de choses qui voilà, avec une dimension effectivement géopolitique assez forte, et en même temps musique de club qui fait danser, remuer les corps et donc et la tête. Donc c'est vraiment non, c'est chouette, je suis content. J'ai un peu hésité au début et puis finalement les revoyant des lives récents, j'ai vraiment acté qu'on allait les inviter. J'ai échangé aussi, je me rappelle, avec un collègue qui est programmateur à Lyon au Périscope, qui les ont invités, et puis je lui ai dit tiens, comment c'était en live. Il me dit ah ouais, franchement c'était un des meilleurs concerts électro qu'on ait eu récemment. Ils sont passés là au printemps, l'hiver dernier ou l'automne dernier. Donc voilà, ça m'a vraiment convaincu définitivement de les inviter à Météo, et je trouve que c'est aussi une ouverture qu'on n'a pas toujours eue, voilà, sur ces musiques électroniques, mais avec enfin leurs disques sont pas que du clubbing, vraiment boom boom, hein, c'est vraiment cet aspect expérimental et très fort, ça s'écoute très fort, et aussi très fort en termes du propos, quoi, qui est fait. Donc voilà, effectivement, on finira avec ce concert de Saint Abdullah et Omak pour prendre du gros son et faire la fête, avec une dimension quand même évidemment géopolitique qui traverse ce projet.
4: Très bien, c'est l'aventure politique quelque part.
5: Bah, y a pas...
4: Mais un engagement, c'est ça qui est chouette aussi.
5: Il n'y a pas le choix.
4: C'est pas innocent, quoi.
5: Oui, il n'y a pas le choix. Si, il y a le choix, mais enfin, c'est quand même un peu difficile en ce moment. Quand on voit l'état du monde global et du monde par chez nous, le nombre d'âneries et d'horreurs qui sont assénées tous les jours par plein de gens, parfois même ça surgit d'endroits dont on s'y attendait pas. Et donc je crois quand même que cet aspect politique, on n'assène pas des messages ou des injonctions, mais par contre, oui, on n'est pas, on n'est pas dans un festival neutre, mais on n'est pas dans un festival de racistes, d'extrême droite et de nazes, quoi. On est dans un festival qui dit quand même des choses et on essaye de... Moi, je préfère quelque part que ce soit les artistes qui le disent, donc de choisir des artistes qui ont quelque chose à raconter du monde dans lequel on vit, plutôt que moi, qui ne suis pas grand-chose pour asséner des messages au peuple, évidemment. Mais par contre, je trouve que les artistes le disent à travers leur musique, à travers leurs paroles, leurs propos, leurs attitudes, la manière dont ils se comportent, évidemment. On essaye d'inviter, c'est important aussi, des gens. J'essaye de regarder ce que les gens racontent aussi, les artistes. Il y a la musique, mais aussi j'ai des interviews dans la presse, sur les réseaux sociaux, de voir un peu quels sont justement leur positionnement. Parce qu'il y a des artistes, on le connaît dans l'histoire de la musique, il y a eu des artistes intéressants musicalement, qui avaient des positions politico-autres, pas terribles. Mmh. Michel Sardou, tout ça. Non, je
4: Mais quand tu parles de ça, pour moi, il y a quelque chose quand même de primordial déjà dans la culture. En s'intéressant à d'autres cultures, déjà, tu as plus tendance à essayer de comprendre et puis du coup à déclencher de l'empathie ou de l'appétit pour ces cultures. Et la musique, c'est quand même un vecteur qui est assez universel. C'est quelque chose qui est pratiqué dans toutes les cultures et bon, les obscurs, on l'a censuré, mais je ne sais pas comment ils font sans musique. Mais c'est aussi les premiers pas souvent aussi vers une compréhension peut-être géopolitique, mais de l'autre et pas d'une géopolitique qu'on essaye de nous raconter ou nous narrer. Et à travers les cultures et les musiques, c'est quelque chose qui, ma foi, paraît moi important en tout cas. Et la musique est un bon vecteur. Donc la politique, on n'a pas forcément aussi besoin, ce qui est important, de discours, mais parfois juste en découvrant ce que peuvent pratiquer, c'est hyper surprenant de découvrir les musiques expérimentales qu'on n'imagine pas dans certains pays, les musiques électro qu'on n'imagine pas parce qu'on n'a pas cette ouverture. Et du coup, voilà, ce petit laïus que j'étais en train de faire sur la culture. Non, mais c'est vrai. Pour moi, en tout cas, c'est une croyance forte, quoi.
6: Mais ce ne serait pas un peu une description de... certains méandres de ce festival que tu es en train de nous faire.
4: Mais c'est pour ça que je m'associe ou je vais dans le propos de Mathieu. C'est important effectivement d'essayer de consommer une culture qui soit au moins réflexive, pas intelligente forcément, mais réflexive, qui t'emmène à avoir une posture de réflexion, tout simplement, quoi.
6: Et je crois qu'on a un fil à suivre.
4: Ouais, parce que sinon, à faire de la philosophie culturelle, on est à peu près à mi-chemin de l'émission. On en voit la prochaine, c'est ça
6: tout
4: que le mode sélecteur me sous-tend gentiment et je m'en plie tout de suite.

0: Waouh.
1: Oui. Oui, oui, magnifique, effectivement. Et ça fait là aussi un petit moment que j'avais envie d'inviter Mohammad Reza Mortazavi, donc incroyable percussionniste iranien qui vit à Berlin depuis quelques années. Et c'est chose faite cette année. Et il se produira en ouverture du festival au Temple Saint-Étienne. On aurait pu, c'est vrai que j'ai longtemps hésité, j'écoute beaucoup sa musique depuis un moment, il y a aussi quelques vidéos incroyables, etc. Donc c'est vrai que ça aurait pu aussi se faire à Motoko dans un cadre plus industriel, à 1h du matin. On est parti sur...
0: Là, on était un peu dans cette ambiance-là,
1: ouais,
0: à l'instant.
1: Ouais. Donc, ouais, c'est le genre de musique et de musicien que... Qui pour moi c'est toujours un peu frustrant parce que j'aurais envie de l'entendre, de le programmer en fait 6 fois dans la semaine à des endroits différents. et d'ailleurs, c'est
2: quoi, le vinyle te suffit pas ou le CD te suffit pas à mettre en boucle?
1: Ah bah là c'est quelqu'un qu'il faut voir en vrai, puis plus qui s'adapte. Enfin j'aime pas ce mot de s'adapter, c'est toujours un peu un peu automatique, mais non mais qui joue évidemment pas tout à fait quand il joue dans un... encore une fois dans une église à 18h ou à 1h du matin dans un endroit plus électro, parce que c'est vraiment quelqu'un qui joue dans des endroits très différents, qui est programmé dans plein d'endroits différents, des festivals très très différents. Et d'ailleurs on va quand même l'entendre dans une configuration très différente, puisque aux joies, nous l'entendrons le lendemain matin également à la bibliothèque.
2: Ah ouais, Grand Rue. C'est les moments rendez-vous pour Bambin Bamboche.
1: Et c'est l'occasion juste de dire un petit mot parce que cette année, alors ça fait très longtemps qu'on fait des concerts pour les enfants, donc tous les matins du festival, en tout cas 3 rendez-vous cette année, à la bibliothèque Grand Rue à Mulhouse à 11h30. Des rendez-vous qui s'appellent donc Bambin Bamboche, qui rencontre un immense succès depuis quelques années. Et cette année, on a vraiment une super programmation. Il y aura Farida Amadou là, avec son projet Darwinian 1.0 qui viendra du coup avant son concert, même le soir à Motoko. Donc la toute première française, finalement, ce sera la bibliothèque avec Farida. Le vendredi, le jeudi, il y aura Mélanie Loisel avec son projet Borgeful, donc contrebasse et voix, avec une sorte de chant imaginaire, comme ça, enfin de langue imaginaire, voilà, un truc très très beau. Et puis Mélanie est super, super improvisatrice, entre la chanson et l'improvisation. Donc je suis très content qu'elle ait pu être disponible pour ce concert. Et le premier jour, le mercredi matin, donc on aura ce moment incroyable pour les enfants avec Mohammad Reza Mortazavi, donc percussionniste iranien, qui jouera donc une demi-heure pour les petits et les plus grands, bien sûr, et qui enchaînera ensuite encore avec une demi-heure d'atelier participatif. Donc on jouera des percussions avec lui et avec les tout petits. Donc ça promet un moment assez, assez beau.
2: Génial.
1: Et assez ouais.
0: Parce que donc il y a des workshops chaque année à Météo. Cette année, il y en a aussi un qui s'étale sur toute la semaine, mais il y a aussi des workshops plus courts, si je comprends bien.
1: Quelque part, c'est un petit workshop, un mini workshop pour les enfants, ça, déjà.
2: My first workshop.
1: Voilà. Et puis, effectivement, alors il y a deux workshops qui s'étalent sur la semaine. C'est donc le workshop de Claire Bergerot autour de la voix et du mégaphone. Ça, ce sera toute la semaine au foyer Sainte-Geneviève. Donc ça, c'est vraiment pour des personnes...
2: Sans prérequis,
1: ouais,
2: marqué sur le site.
1: Vous pouvez savoir chanter, ne pas savoir chanter, mais...
0: Amenez votre mégaphone.
2: Santé.
1: Et voilà. Et j'éternue. Et donc avec Claire, oui, qui est vraiment une superbe artiste et qui mène ce genre de workshop de manière toujours très très généreuse, et c'est vraiment toujours passionnant. Et le deuxième workshop, c'est vraiment pour les instrumentistes, avec un petit niveau quand même, parce que on va jouer, mais c'est pour tous les instrumentistes, tous et toutes, avec Brandon Lopez, incroyable percussionniste, contrebassiste new-yorkais. Vraiment improvisateur et c'est quelqu'un aussi que j'aime beaucoup. On pourra en parler peut-être plus tard, mais voilà, quelqu'un que j'aime beaucoup depuis un moment, qui est vraiment un des plus grands improvisateurs, enfin ça veut rien dire, mais quelqu'un qui joue beaucoup avec beaucoup de projets différents et quelqu'un qui a vraiment une énergie et ça va être passionnant de suivre, de passer la semaine avec ce musicien et de rentrer dans les méandres, voilà, de l'improvisation en solo ou collective. Donc inscrivez-vous vraiment à ces workshops. Et il y aura effectivement un autre workshop encore de 2 heures,
2: DJ
1: celui-là,
2: Sniff.
1: Avec DJ Sniff, donc DJ expérimental japonais, qui vient effectivement faire un solo. Et il mène aussi des workshops voilà, aux platines. Donc là, plutôt des workshops d'une après-midi, une demi-journée. Enfin, là, ce sera 2h, 2h30. On est encore un tout petit peu, on ne peut pas vous dévoiler le lieu. On est encore un tout petit peu en discussion avec le lieu. Mais bon, mais en tout cas, voilà, ce sera aussi l'occasion pour les festivaliers de ne pas s'engager forcément sur une semaine. Mais par contre, de se dire, tiens, hop, cet après-midi, ouais, carrément, je vais aussi manipuler des platines et découvrir un peu ça.
0: Il y a une vidéo sur le site voilà, qui montre ce travail d'exploration de la platine par DJ Sniff et ses comparses, ses stagiaires. C'est assez étonnant. Ouais. Et ça donne envie de découvrir cette approche cet été.
2: Du coup, pour les côtés pratico-pratiques, inscription en ligne, il y a, je tout suppose, une petite compense. Ben, faut participer financièrement.
1: Oui. Alors, les workshops d'une semaine avec Claire et Brandon Lopez et Claire Bergerot, c'est donc 200 € qui inclut le pass festival. Donc, vous passez 5 jours avec les artistes, mais vous voyez 30 concerts dans la semaine aussi pour 200 balles. Quand je dis 200, c'est 150 € réduits si vous êtes étudiant, demandeur d'emploi, etc. Donc, je pense que ça, c'est des prix qui sont quand même
2: accessibles.
1: C'est jamais assez accessible, évidemment, pour une partie des gens, hein, mais j'entends bien. Hein, mais par contre, par rapport au prix qui se pratique à travers le monde, à travers l'Europe, dans des festivals de taille équivalente, c'est sans concurrence possible. Hein, c'est des prix qui sont parfois pour des workshops de 2 heures une après-midi. Là, vous êtes là pendant 5 jours et vous voyez effectivement une trentaine de concerts dans la semaine. Donc, c'est vraiment intéressant. Et puis, pour DJ Sniff, on n'a pas encore défini le prix. On ouvrira les inscriptions dans quelques semaines, voilà, un peu plus tard, puisque... Voilà, là, ce n'est pas des gens qui vont... Comment dire, il n'y a pas besoin de se préparer à venir à Mulhouse une semaine, 6 mois avant. C'est les gens qui seront là ou qui participeront à ce workshop voilà, sur 2 heures, 2 heures et demie.
2: De toute façon, les infos sur les inscriptions, etc., sur le site du festival, festival-meteo.fr. Youpi ! On passe à quoi maintenant ?
1: Oui, alors là, on va peut-être dévoiler ce qu'on passe, alors, pour une fois.
0: Ça y est, on y est contraint.
1: Ouais, on n'a pas, on a oublié. Ah, mais si, on avait anticipé, en plus.
2: Oh, non, mais normalement, moi, je sais cliquer sur quoi, donc nous ne sommes pas obligés. Par contre, on en a pour 5,34, hein, donc ça, c'est cool. Vous pouvez vous reposer un peu les oreilles en écoutant ce qu'on vous parlera tout de suite après.
1: Yes.

0: Voilà, vous êtes toujours dans l'artère du labyrinthe spécial météo. On déploie la programmation que vous retrouverez à partir du 18 août. Mais il y aura des choses bien sûr avant. Allez sur le site. Et là, c'était Tachi Dorji qu'on retrouvera
1: exactement
0: le 20 août à minuit à Motoko.
2: Ouais.
0: Quelques petits mots.
2: Oui, bah, un des concerts donc, que j'attends, enfin vous savez rien dire que j'attends plus, je les attends tous. Mais non, mais c'est deux artistes donc, qui seront en duo avec Audrey Chen, chanteuse qu'on a déjà accueillie à plusieurs reprises, évidemment à Météo, c'est une des plus grandes chanteuses improvisatrices de musique expérimentale depuis plusieurs années. Et donc un duo, ils ont sorti un disque il y a quelques semaines. Et là aussi, une musique hyper abrasive, ultra radicale, qui me bouleverse. Et de toute façon, je suis assez admiratif, de manière générale, du travail d'Audrey, qui mène sa carrière en faisant des projets vraiment sans concession et qui parcourt le monde comme ça, qui joue beaucoup et qui défend une liberté artistique totale. Et donc Tachi, pareil, hein, c'est quelqu'un qui vient du punk et qui défend des musiques, une radicalité, une liberté absolue. Et ça me touche beaucoup, encore une fois, notamment en ce moment, dans ce monde dégueulasse, réactionnaire, et qui est tourné vers le patrimoine, le passé, le machin. Là, il y a une liberté des choses. Bah, quand ça joue là, tout de suite, et ça reproduit pas la même chose le lendemain, donc il faut y être. Et au-delà de ça, il y a aussi une question qui... J'ai été beaucoup inspiré aussi par Audrey qui a monté un mini festival, on va dire, autour de musiciens et de musiciennes d'origine asiatique à Berlin. Et elle est évidemment, enfin évidemment non, c'est pas évident, mais elle travaille beaucoup aussi sur cette question-là, en voulant mettre en avant ces artistes d'origine asiatique qui sont à l'instar de musiciens afro-américains, souvent victimes de racisme ou qui sont moins considérés dans les programmations. Et quand j'ai vu sa programmation il y a un an de ce mini-festival qu'elle a organisé à Berlin et que j'ai vu la programmation, j'ai fait « waouh, franchement, waouh, super prog ». Enfin, j'ai pas pensé au fait que c'était des musiciens d'origine, des musiciennes d'origine asiatique. J'ai juste vu le line-up et j'ai fait « waouh, franchement, si j'étais pas loin, là, j'irais vachement. Enfin, j'irais vraiment tout de suite voir ces musiques et ce festival. Et donc, ça m'a beaucoup inspiré de travailler. Et je pense que bah, à la fois ça se voit et en même temps c'est bien parce que c'est moi qui viens là-dessus, mais personne n'en fait tellement la remarque. Mais l'idée que la programmation aussi de Météo soit hyper diversifiée en termes de genre et d'origine, qu'il n'y ait pas que des mecs blancs évidemment sur scène, mais que ce soit à l'image du monde, mais aussi de la ville. On est à Mulhouse, on n'arrête pas de dire que c'est une ville avec plein de nationalités différentes. Si on fait un festival qui n'a aucun rapport avec ça, moi je trouve que c'est un peu étrange. En tout cas, j'ai envie aussi que ce soit en dialogue. Ce sera jamais parfait, mais en tout cas de tendre vers ça et que ça devienne étonnant quand c'est plus le cas. Donc voilà. Mais en tout cas, là, pour revenir à la musique, voilà, j'ai vraiment hâte d'écouter ça à minuit parce que c'est ouais, c'est ça, ça fait, en tout cas pour moi, ça me fait énormément de bien d'écouter ces musiques qui ne sont pas du tout des musiques de répertoire, un peu old school, mais qui sont des musiques brutales, radicales, et en même temps avec une beauté absolue. Donc ouais, très très hâte.
1: Il y a quelques années, on avait vu Tachi Dorji jouer tout seul à la guitare acoustique sous une étrange sculpture dans le hall de la fonderie. C'était un moment assez particulier, et la suite cet été avec Audrey Chen aussi qu'on a déjà vu il y a quelques années, mais voilà, qu'on suit dans des sortes de rebonds d'année en année.
2: Oui, et puis tu as raison de revenir sur ce concert de Tachi qui a été un moment vraiment absolument incroyable. C'était la semaine où est décédé Jamie Branch, donc trompettiste, improvisatrice, qui vivait à New York. Et il y avait plusieurs artistes qui étaient invités cette semaine-là à Météo, qui ont été bouleversés par sa mort, qui était malheureusement un tout petit peu prévisible vu une vie très très compliquée à plein d'égards, d'excès, de plein de choses. Et donc effectivement, il y a eu plusieurs concerts très très touchants en hommage à Jamie. Et le solo de Tachi, dans la moiteur, dans ce hall de la Fonderie à la Constaleu, effectivement, il y avait une installation assez forte. Et son solo de guitare a été vraiment bouleversant. Moi, je me rappelle avoir eu les larmes aux yeux. Mais là encore, avec une sorte de liberté comme ça. Et puis Tachi, c'est quelqu'un, encore une fois, qui vient du punk. Donc il vient, il nous a dit « Oh, bon, laissez les portes ouvertes, on s'en fout ». Il a pris sa guitare acoustique, il a fait un solo pendant 45 minutes, une heure, je ne sais plus. Et c'était avec une sorte de facilité, une simplicité absolument incroyable et une musicalité qui était dingue. Donc c'est vraiment un concert qui m'a bouleversé. Et c'est un des très très très beaux moments de ces dernières années. Donc c'est quelqu'un de très très simple dans les échanges et quand il vient. Et donc c'est un plaisir. Et puis il a sorti un disque solo à la guitare électrique là récemment aussi, qui est magnifique. Donc très content de les revoir.
1: Et Météo retourne par deux fois cette année, je crois, dans ce hall de la Fonderie.
2: Oui, effectivement, ce que je disais tout à l'heure par rapport à la chapelle, on galère un peu toujours à trouver des lieux. Donc finalement, on aime bien changer, mais on s'est dit, alors on y allait une fois, c'est cool. Et puis on s'est dit, la veille, finalement, pourquoi pas y retourner. De toute façon, on ne trouve pas vraiment de lieu mieux que ça. Donc c'est pas si mal, c'est pas parfait, mais c'est pas si mal. Et c'est l'occasion de travailler avec la Constaleu, d'enchaîner avec une visite guidée de l'exposition, dont le vernissage d'ailleurs aura lieu demain
0: ouais.
2: Voilà, et donc
0: exposition d'Hassan Darcy, artiste ouais. Marocain ouais.
2: Qu'on aura l'occasion de voir tout l'été, donc de le voir pendant le festival. Et puis c'est à noter que c'est pas encore sur le site, mais parce qu'il y a encore quelques petits détails, mais enfin on peut quand même le dire, il y aura aussi un grand projet avec la Constaleu justement autour d'une artiste qui s'appelle Sophie Aslauer, une artiste de la région Grand Est, et avec autour des couleurs primaires rouge, jaune et bleu, et un projet qu'on pourra découvrir à la MCP Cité, Maison de la Culture Populaire de la Cité à Mulhouse, à différents moments, le vendredi et le samedi. Il y aura trois projets un peu distincts, mais qui forment un triptyque. Et c'est le fruit d'une collaboration, d'un partenariat, coproduction entre la Constaleu, par contre, le Centre d'art contemporain et Météo. Et ça va être aussi un chouette projet qui va encore venir densifier cette programmation.
1: Qui en avait bien besoin.
2: Voilà, où il y aura beaucoup, beaucoup de choses. Mais c'est bien, ça va nous faire du bien.
1: Next
0: track. Allez, je vais m'employer à vous envoyer la suite. Alors, je passe celle que vous m'avez citée en premier.

0: Alors c'était Janelle, Lépine, et le titre c'est Germanium. Voilà. Ah. Pas Germanium, hein. Germanium. Quelques mots, Mathieu, alors sur ce choix.
1: Mm-hmm. Oui, c'est ce qu'on disait en off avec Thibaut. Moi, c'est une musicienne que je ne connaissais pas du tout il y a encore quelques semaines. Et elle a sorti deux disques simultanés là, au début du printemps. Un disque, je crois, en quintette avec des super musiciens, musiciennes, qui a attiré mon attention. Je me suis dit, tiens, super line-up, je ne connais pas cette musicienne, je vais écouter ça. Il y avait un morceau que j'ai trouvé super et le reste m'a un peu moins plu. Ce n'était pas trop le truc que je voulais en faire entendre ici. Et en même temps, donc ce solo... Et là, je me suis mis ça dans le casque et j'ai trouvé ça super beau. Et ce que je disais, c'est que voilà, moi, j'assume totalement qu'à Météo, aujourd'hui, il n'y ait pas que des musiques complètement expérimentales, déstructurées, je ne sais pas quoi. Il y a aussi des belles choses, la mélodie. Moi, j'aime ça. Ce disque me touche beaucoup. Je l'ai écouté pas mal de fois, encore une fois, tard le soir, tôt le matin. Et puis c'est l'occasion de découvrir cette musicienne qui a un parcours vraiment super. Elle joue beaucoup avec son mari qui est guitariste, qui s'appelle Anthony. Je ne sais plus son nom de famille ou si c'est Lépine, etc. Mais bon, bref, mais ils ont un duo qui est assez intéressant. Et elle, vraiment, voilà, qui gravite effectivement dans cette scène post-punk de Washington, D.C., aux États-Unis. Et quelque part, ça s'entend aussi dans son jeu et qui fait de la musique improvisée, du jazz. Là, on l'entend, il y a vraiment un truc un peu cinématographique dans ce solo de violoncelle. Je trouve que pareil, par rapport à Motoko, à l'ambiance de ce bâtiment en briques et industriel, ça s'y prête bien. Et donc j'avais envie de faire découvrir cette musicienne. Ce sera la première française de ce solo, en tout cas. Je ne sais pas si elle a... Peut-être qu'elle a déjà joué, elle, avec d'autres projets en France. Mais bon, peu importe d'ailleurs, c'est pas très important. Mais je suis heureux de l'entendre et de la découvrir aussi quelque part en concert et de partager cette musique que je trouve magnifique avec les festivaliers de Météo.
2: Et d'apporter une autre couleur aussi, une surprise par rapport à ces différentes strates musicales et par rapport à l'histoire du festival aussi. Quoi.
1: Oui, et puis en fait, rapidement... L'année dernière, on a fait Kyle Elzabar, le quintet de Kyle Elzabar en ouverture. Ça a été une grande fête, musique afro-américaine, jazz. C'était super, super ambiance. Et en fait, on se dit toujours, tiens, putain, ça a super bien marché, il faudrait trouver la même chose pour l'année d'après. Et puis tout d'un coup, on se dit, pourquoi ? On n'est pas obligé et on pourrait faire aussi totalement autrement. Et en fait, j'ai tout d'un coup, je me suis dit, tiens, on va faire complètement autrement. On va passer de la grande fête un peu jazz, on tape dans les mains avec des super musiciens afro-américains, mais bon, il n'y en a pas non plus 15 000 qui sont de ce niveau là qui font cette même musique. Du coup, je me suis dit, tiens, on va faire quelque chose de beaucoup plus beaucoup plus éthéré, beaucoup plus minimaliste, beaucoup

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